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IDFM Radio, soyez les bienvenus, c'est l'heure de l'agenda des villes, les bons plans culturels sur le Val d'Oise, au théâtre municipal d'Enghien-les-Bains. Une pièce de théâtre le jeudi 8 octobre à 20h30 avec le bourgeois Gentilhomme. Retrouvez Jean-Paul Rouve, monsieur Jourdain, qui aspire à devenir un gentilhomme en tant que bourgeois, cherchant à intégrer la haute société et à imiter la noblesse. Il fait face à de faux semblants, des intrigues, des précepteurs et des quiproquos. Pour en savoir davantage et réserver vos places, c'est le 01 39 34 10 80. Et puis on vous le reprécise, jusqu'au 24 décembre, une exposition photo, l'invention de la photographie en 1839 par le valdoisien Louis Daguerre, transforme profondément notre rapport à l'image, du daguerreotype au portrait numérique. Deux siècles d'innovation façonnent notre manière de nous représenter et de saisir le temps. L'exposition face à l'objectif retrace 200 ans d'évolution à travers un ensemble inédit de clichés, d'objets et documents issus d'archives et de prêts publics et privés. Rendez-vous aux archives départementales à Cergy. Pour en savoir davantage, archives.valdoise.fr. C'était l'agenda des villes sur UDFM Radio, les bons plans culturels sur le Val d'Oise.

0: Réveil en musique sur UDFM Radio de 6h à 6h30 en compagnie de votre serviteur et ami Roberto Milesi. Eh bien mes chers amis, bonjour à toutes, bonjour à tous, et mon cher Jean-Pierre Marie, bonjour.
1: Ah t'es là Robert, ah enchanté, bonjour.
0: Oui je suis là, et toi aussi d'ailleurs.
1: Oui, oui.
0: Un peu enroué tous les deux, hein, c'est drôle.
1: Oui un petit peu, oui, mais on va avoir un petit verre d'eau tout à l'heure par là, par le staff.
0: Bah oui, bah, il manque de la chaleur, hein, c'est
1: voilà,
0: tout. Hein.
1: C'est ça.
0: Maintenant on attrape la crève, hein, voilà. Un torticolis, la crève et tout. Voilà. Cet été, moi j'étais bien, voilà.
1: On vaut plus un coup de l'eau.
0: Voilà, exactement. Bon, après avoir dit des choses,
1: oui.
0: Eh bien, si on écoutait un petit peu d'accordéon, voilà, toutes nos auditrices et auditeurs, on les remercie vraiment de leur confiance, parce que ils sont assidus, et j'en connais, n'est-ce pas, Armel, hein, et puis les Pierrettes aussi, hein, ils sont là à 4h du matin, déjà pour certaines, réveillées, pour être sûr de ne pas rater l'émission.
1: Ah oui.
0: Et puis Paulette Dormont, pareil.
1: Pierre,
0: et tout y quanté.
1: T'as une super supportrice, c'est Armel. Hein,
0: elle oui.
1: Moi, je lui fais un gros bisou parce qu'elle me fait des petites choses à moi aussi, enfin en photo,
0: oui,
1: montage,
0: oui,
1: hein,
0: oui, oui, oui, oui.
1: Et à toi, tu fais des choses superbes.
0: Oui, oui, non, mais elle fait des beaux montages pour les émissions, pour les balles.
1: Ton retour à IDFM, l'affiche qu'elle t'a
0: fait, oui.
1: je l'ai gardée précieusement. Merci,
0: oui, oui.
1: Armel. Hein.
0: Oui, de bonnes idées en plus, c'est top. Hein, voilà. Et voilà, et puis, bien sûr, toutes celles et tous ceux qui, comme ça, bien, me donnent, font preuve de leur amitié sur IDFM, sur, comment Facebook, et c'est vraiment très super.
1: Et spécialement
0: voilà.
1: Gâté, faut dire.
0: Ouais, je suis gâté.
1: Ouais,
0: ouais.
1: Voilà.
0: Franchement,
1: pas gâteux,
0: j'aurais
1: gâté.
0: Eu, peut-être un peu des deux. Peut-être. Non, mais j'aurais une carrière franchement extraordinaire. J'ai beaucoup donné, hein, franchement, je peux vous dire. J'ai une carrière un jour, enfin le bouquin qu'on parlait ensemble,
1: oui.
0: Pour vous dire comment quand on démarre de rien et qu'on arrive à une situation quand même dans le métier où j'ai eu le plaisir et l'honneur d'arriver, grâce au public toujours, car c'est le plus important, le public. Vous êtes extraordinaire. Vous nous apportez de l'envie de jouer. Et moi, grâce à vous, pendant 65 ans, là, j'ai toujours eu envie de jouer. J'ai encore envie de jouer, mais faut prendre un petit peu de recul. Et puis je remettrai ça autrement. Vous inquiétez pas, vous aurez des surprises.
1: Oui, il a encore une trentaine d'années à vous faire. Hein.
0: Oui, peut-être. Ils vont se dire, mince encore, on était peinards pourtant, là. Bon, alors tiens, premier morceau d'accordéon, alors Jean-Pierre.
1: Eh bien, on va continuer la suite de notre chérie. Ça va être André Broccoletti.
0: Oui.
1: Et ça s'appelle Chante, chante, chante.

0: super, n'est-ce pas? Donc ça, c'était ça swingait aussi.
1: Ça swing dur, là.
0: Ouais, absolument. Alors tiens, on va retrouver Aldo maintenant dans une chanson que moi j'aime beaucoup, beaucoup, beaucoup, beaucoup. Et je vais l'enregistrer en CD lorsque je ferai mes nouveaux enregistrements. Et tu me diras ce que t'en penses après, si tu la connais ou pas. Hein, on va retrouver donc Aldo.

0: Voilà, c'est la chanson du film Macadam Cowboy. Oh voilà, ça c'est franchement
1: pas succès.
0: Et Aldo, c'est Aldo qui l'a enregistré, il m'avait envoyé ce message. Voilà, la chanson du film Macadam Cowboy, j'adore, qui me met et donc il savait que moi aussi. Et il me dit, quand tu veux, eh bien, viens l'enregistrer, bisous.
1: Voilà, donc, écoute, tu l'enregistres, la pochette du disque, on pètera un cheval à un chapeau de cow-boy, et puis ça ira, quoi.
0: Exactement. Non, mais, ça fait, j'ai envie de, ouais, tous ces morceaux qui sont langoureux, j'adore, qui sont doux.
1: Il refait un disque voilà. Que personne, t'enregistres ouais. Des trucs que personne n'a fait.
0: Ah oui. Exactement. Non, mais c'est prévu, tout ça, avant de disparaître.
1: Oui, ça.
0: Alors, donc. Maintenant, on va écouter qui ?
1: Eh bien, maintenant, on va écouter quelqu'un qui est très connu aussi, n'est-ce pas ?
0: Qui est très connu, oui. Bah, ils sont tous très connus, nos copains accordéonistes. Hein.
1: C'est une jeune femme, très jolie. Alors, je devine qui c'est.
0: Alors, c'est Alexandra ?
1: Alexandra Paris.
0: Alexandra Paris. Et tu vois, hein,
1: mon amant Saint-Jean.
0: Et en plus, elle est super sympa.
1: Oui.

0: merci Alexandra Paris, super. Alors maintenant, eh bien, on va retrouver qui alors?
1: Ah, on va retrouver quelqu'un qui nous a quittés il y a déjà longtemps et que j'aimais beaucoup. J'ai tous ses disques aussi à lui d'ailleurs, c'est Monsieur André Blot.
0: Ah oui, alors là, c'est quelqu'un que j'apprécie énormément. Beaucoup de talent, une fin tragique.
1: Et une grande élégance.
0: T'as dit le mot, élégant.
1: Il était élégant.
0: Élégant comme homme et élégant en musique.
1: Oui.
0: Voilà.
1: Et il a choisi de mettre fin à ses jours.
0: Bon. Tragiquement, c'était terrible ça.
1: Ouais.
0: Mais bon, on s'en souviendra tout le temps, André Blot, grand monsieur de l'accordéon, qui est toujours dans nos cœurs quand même. Hein,
1: bien sûr.
0: Tout le temps.
1: Ouais.
0: On l'écoute donc dans quel morceau déjà?
1: Un grand succès de Georgette Plana.
0: Ah, Georgette Plana, elle a habité
1: Lille-Adam.
0: Lille-Adam, exactement.
1: Et son grand succès, c'était.

0: Rekita, jolie fleur de Java. Alors bien sûr, là, quand j'écoute la formation, l'orchestration derrière, c'est top quand même, André Blot, là. Ah ben. Moi, je me souviens, il venait à Deuil-la-Barre, et fallait voir un peu les attractions qu'il y avait à l'époque. Et quand même, quand je regarde tout ça, parce que même déjà, nous, moi comme orchestre, derrière eux, on a régressé, si tu veux, dans le sens où, moi j'ai eu toujours tous les musiciens, mais on faisait plus toutes ces attractions-là déjà, tu vois. Et eux, c'était nous, déjà, tous les musiciens, plus des attractions, oui. Mais qui tenaient la route, c'était quelque chose de formidable.
1: Bah, chez Harry Williams, chez Blow, chez Vertu, tout ça, il y avait sa prise d'attraction. Hein,
0: et maintenant, il n'y a plus rien, il y a une boîte à rythme derrière, et puis ça y est, enfin une boîte... Bon, c'est dommage, enfin ça fait plaisir, grâce à IDFM Radio.
1: Et ça rappelle des souvenirs.
0: On peut réécouter encore de la vraie musique, de la bonne musique. Alors, maintenant, eh bien, on va écouter... Qu'est-ce qu'on va écouter, là ?
1: On va écouter, eh bien, on fait la suite.
0: Oui.
1: Eh bien, on va écouter Harry Williams dans une chanson... tiré d'un film où Jean Gabin était la grande vedette.
0: Non, c'est pas le Borsalino, quand même.
1: Quand on se promène.
0: Ah ouais, au bord de l'eau. De l'eau. Eh bien, un jour.
1: La belle équipe.
0: Eh bien, un jour, on la passera chanter. Je l'ai chantée par Jean Gabin, moi.
1: Ah oui.
0: Ah oui. Bien. Absolument. On écoute.
1: Mais moi, je
0: Harry Williams.
1: Voilà.

0: C'est très chouette, hein, n'est-ce pas, hein, donc,
1: Oui, c'est sûr.
0: Quand on se promène au bord de l'eau, on va retrouver monsieur Stéphane Guérinet maintenant, avec sa trompette magique.
1: Trompettiste, je crois. Hein.
0: Oui, bien sûr, voilà, qui reprend alors, le flambeau de l'orchestre.
1: Dans un medley de boléro, on vous laisse deviner les titres.
0: Alors, Aldo va être content car il aime beaucoup, beaucoup, beaucoup cette série. Et

0: Monsieur Stéphane Guérinet. Stéphane Guérinet et sa trompette magique. Ah, n'oubliez pas, tiens, que le 4 octobre, je serai à Andilly dans le 95 580 pour un super thé dansant au complexe polyvalent de la Croix-Blanche de 14h30 à 19h30. Voilà, le 4 octobre 2026, sans réservation. Donc vous venez pas trop tard, hein, si vous voulez de la place. La salle est belle, elle est beaucoup, il y a un parking en face et tout. Les gens l'apprécient beaucoup et les danseurs aiment beaucoup, c'est bien. Donc le 4 octobre, voilà. Et puis le 13 octobre, je serai à Épinay-sur-Seine, salle Espace Lumière, pour un super thé dansant aussi avec les amis d'Épinay. Alors maintenant, eh bien, je crois que il est l'heure de se dire au revoir, non? C'est peut-être ça, hein? Eh oui, mon cher Jean-Pierre, eh oui, ça passe vite, hein, 30 minutes, hein?
1: Déjà.
0: Eh oui. Alors, eh bien, écoutez, on vous fait la bise à toutes et à tous. Merci de votre fidélité. Place maintenant à Christophe Caron pour la prématinale et ensuite la super matinale. On vous retrouve, tu seras là demain encore.
1: Oui, bah oui, encore, hein, demain. Oui.
0: Voilà, bah demain dimanche, super. Comme ça, ça c'est génial.
1: Et bien après la messe.
0: Après la messe, très bien. Eh bien, mon cher Jean-Pierre Marie, merci. À demain, les amis, à demain. Gros bisous et à toi, Christophe.
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3: Bonjour, bon réveil, c'est le week-end avec IDFM Radio, votre radio valdoisienne. C'est parti pour la prématinale vers 6h45. Nous retrouverons quelques coups de cœur BD ou encore manga aujourd'hui. Ce sera plutôt du manga avec Morgane de la librairie Impression, librairie anguénoise. Elle se trouve en plein cœur du village. Ils viennent régulièrement vous rendre une petite visite pour nous faire part de leurs différentes lectures. Et aujourd'hui, un manga avec Morgane sur IDFM Radio. Il sera question de magie, magical girl plus précisément. Elle nous expliquera tout, Morgane, dans un petit quart d'heure. Mais juste avant, place à la musique sur IDFM Radio.

0: La librairie Impression à l'honneur une nouvelle fois sur IDFM Radio avec Morgane et Fred. Salut à vous deux. Salut Morgane.
1: Salut.
0: On est un petit peu à l'extérieur aujourd'hui, pas très très loin de la librairie Impression au Gannet-Bains.
2: C'est ça, on est quasiment dans la rue, on fait du stop trottoir.
0: Voilà, c'est ça. Mais ça fait du bien de prendre un petit peu l'air aussi. Regarde, on est à la mi-septembre et il fait magnifiquement beau.
2: Ben oui, c'est l'été indien, donc profitons-en.
0: Morgane, ça va? Il fait beau, il fait encore bien chaud aussi. T'as profité aussi pleinement cet été de tes vacances pour te reposer, te ressourcer, laisser les mangas de côté?
1: Non, pas vraiment. Pas de repos pour les durs, on va dire.
3: C'est une
0: autre
3: question.
0: Pourquoi? Elle a tout le temps travaillé, elle a fait des salons, elle a fait plein de choses.
1: Oui, c'est ça.
0: Très bien.
3: Il n'y avait pas forcément
0: mais c'est pas grave. Mais bon, c'est comme ça. Ça arrive, il y a des gens qui partent en vacances, qui préfèrent travailler.
2: Exactement, mais le travail, c'est la santé, on le sait bien.
0: Oui. On parlera de quelques séances de dédicaces tout au long de ce mois de septembre, octobre aussi. La prochaine, je crois que c'est le 27 septembre. Mais juste avant. 25, vendredi 25. Mais juste avant, il y a Morgane qui va nous parler quand même d'un coup de cœur manga. Les mangas, on les adore, on les apprécie. Petit format, pratique, à transporter dans un sac à dos, dans une banane. T'as vu, les bananes, elles reviennent aussi à la mode depuis quelques années. Maintenant, tu peux mettre tout dedans. Des clés, des bonbons, un déo et même un manga.
3: Un bébé kangourou.
1: Exactement.
0: Et aujourd'hui, le manga qui est... La couverture, elle est belle. Hein. Ça,
1: ouais.
0: C'est jaune un petit peu or. Hein.
1: Ouais. C'est très sur la thématique du pissenlit.
0: On parle de quoi, en fait, dans cette aventure, dans cette histoire? Il y a des hommes, des femmes, des animaux, des créatures particulières. C'est encore un manga où on va parler éventuellement de fantasy, de fantastique, bien plus encore, ou rien à voir. Parce que je vois quand même une sacrée créature aussi. Hein. On a l'impression qu'il y a un démon qui est presque sur la tête du personnage principal de ce manga.
1: Oui, c'est un peu ça. En fait, ça retransforme le code de la Magical Girl. La Magical Girl, Christophe, tu le sais pas?
0: Oui, oui, je sais plus, moi, oula.
1: Voilà. Tout ce qui est Gigi et compagnie.
0: Gigi, mais ça, c'était les années 80, voilà. 90. Gigi.
1: Voilà.
0: Bon, non, je vais pas chanter, je sais plus. La petite fille qui avait les cheveux roses, là.
1: Exactement.
0: Arrête, Fred, de nous embêter. On a isolé Fred, sinon il va intervenir à chaque fois.
1: Donc, la Magical Girl, à chaque fois, c'est un code qui est très présent dans les mangas. On en les a vus avec la nouvelle vague, avec les Sakura, les Sailor Moon, etc. Ce sont généralement des jeunes demoiselles qui ont des pouvoirs magiques pour exterminer tout ce qui est mauvais. Et là, on redécouvre le code de la Magical Girl, mais un petit peu plus darky. Alors, on n'est pas dans du Puella non plus.
0: Dans du quoi ?
1: Puella, qui est un manga de Magical Girl qui avait extrêmement marché, mais qui était très gore et très, très dark. Là, c'est dark, mais ça, c'est accessible, on va dire. Et je trouve ça un petit peu plus intelligemment fait, mais ça, c'est que mes goûts. Magical Girl dans des lions va suivre une jeune demoiselle qui a vu ses parents se faire tuer alors qu'elle était toute petite par des ennemis qu'on appelle des spectres. Et un spectre va la sauver, va l'adopter, entre guillemets, être son meilleur ami. C'est ça, la créature qui est derrière elle sur la couverture.
0: Donc un démon, finalement, qui vient le meilleur ami de l'héroïne de ce manga. Moi, ça me fait penser, tu sais, à quoi ? À K-pop, Demon Hunters, un peu dans le même style. Tu l'as vu, le film d'animation?
1: Oui, c'était vraiment trop trop bien, d'ailleurs.
0: Comme ça, vite fait.
1: On n'est pas sur les mêmes thématiques réellement, parce que après, il y a vraiment cette espèce de rédemption de ce spectre qui finalement n'a jamais été méchant, mais on est assez éloigné quand même. Par contre, on suit des super héroïnes. On a de plus en plus de super héroïnes qui tabassent, comme dans K-pop, Demon Hunters. Ça, c'est cool. Du coup, on va suivre notre héroïne qui souhaite devenir une Magical Girl, avoir des pouvoirs et tout. Sauf que ça se fait pas comme ça. Je vous apprends rien, hein. On est dans du Harry Potter, évidemment, elle va avoir des pouvoirs. Et on apprend que le spectre, il est pas très fan qu'elle ait des pouvoirs. Du coup, comme ils sont tout le temps ensemble, il y a cette espèce d'animosité envers deux amis qui étaient tout le temps ensemble. C'est vraiment très cool. C'est un manga qui se lit super bien. Si vous aimez pas le shoujo, si vous aimez pas tout ce qui est Magical Girl, allez-y, testez, parce que ça retransforme tellement les codes que n'importe qui peut le lire et c'est vraiment très chouette.
0: Merci Morgane pour ce coup de cœur manga. Rendez-vous la semaine prochaine pour d'autres coups de cœur BD, manga, avec Fred aussi, et puis ces différentes séances de dédicaces. Bonne journée à toi.
2: Merci Christophe.
0: Bonne journée à Morgane.
1: Merci Christophe.
0: Et bon retour à la librairie Impression en plein cœur du village d'Enghien-les-Bains. C'est ouvert presque tous les jours.
2: C'est ouvert tous les jours.
0: Au revoir.
2: Au revoir Christophe.

0: Bonjour, bienvenue, c'est l'heure de l'agenda des villes sur EDFM Radio, les bons plans culturels sur le Val d'Oise. Sauver des vies à Fos le lundi 21 septembre entre 14h30 et 19h30. L'établissement français du sang et l'amicale des donneurs de sang bénévoles vous reçoivent au centre social Agora pour votre don de rentrée. Faites comme les 49 donneurs de la précédente collecte, prenez rendez-vous dès maintenant sur internet pour le créneau horaire qui vous convient, sans danger, 100% sûr et efficace. Le don de sang est irremplaçable et sauve des vies. dondesang.efs.sante.fr pour en savoir davantage. Et puis le coup d'envoi de la saison culturelle sera donné le vendredi 2 octobre à 20h30 au Centre culturel Picasso sur la commune de Montigny avec le traditionnel spectacle d'ouverture gratuit mais sur réservation. Cette année, la ville a choisi Climax, une création de la compagnie Zygomatic entre théâtre, acrobatie, chant et satire. Les artistes questionnent nos modes de vie et nos contradictions face aux défis environnementaux. Pour en savoir davantage, le 01 30 26 30 50. C'était l'agenda des villes sur EDFM Radio, les bons plans culturels sur le Val d'Oise.
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0: Merci de nous avoir choisis pour passer votre week-end. Un bon samedi 19 septembre. Bonne fête, Émilie. Bon anniversaire aujourd'hui à l'actrice Noémie Lenoir et à vous aussi. C'est les journées européennes du patrimoine. La thématique cette année, patrimoine de la photographie et patrimoine en péril. On en parlera tout au long de cette matinée avec nos différents invités. Les agendas des villes, nous évoquerons une nouvelle fois la belle association valdoisienne Les Runners Laveurs avec le World Cleanup Day ce week-end. Dans un instant, un auteur sarcellois, Dion Nazé. Nous retrouverons aussi le temple protestant d'Enghien-les-Bains avec une riche et belle programmation pour cette nouvelle saison 2026-2027. Restez avec nous jusqu'à 10h. C'est la matinale du samedi 19 septembre.

0: du temple protestant d'Enghien-les-Bains avec des concerts de tout style à découvrir pour cette nouvelle saison.
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0: Nous allons maintenant échanger avec vos deux invités du jour sur IDFM Radio. Ils représentent le temple protestant d'Enghien-les-Bains. Nous sommes avec Ursula Richter. Bonjour.
2: Bonjour.
0: Depuis combien d'années vous faites partie de l'association ?
2: Oh, je pense que ça fait une quinzaine d'années que j'organise les concerts du temple.
0: Vous êtes en charge plutôt de la communication ?
2: Je suis en
0: charge. Vous faites pas mal de choses aussi au sein de l'association.
2: Je suis en charge de tout, mais on se partage certaines tâches, notamment pour coller les affiches.
0: En règle générale, c'est deux concerts par mois. Hein.
2: Alors, pas du tout. En règle
0: pas du
2: générale,
0: tout,
2: non, non, en règle générale,
0: bah là, regardez,
2: c'est un concert.
0: Au mois d'octobre, au mois de novembre, il y en a deux à chaque fois.
2: Voilà, mais vous voyez, en décembre, il n'y en a qu'un. Janvier, il y en a deux.
0: Mais c'est normal, au mois de décembre, il y a Noël.
2: Mars, en février, je crois qu'il n'y en a pas. Et puis, en fait, on s'arrête toujours au mois d'avril, parce qu'après, les gens, ils ne viennent plus au concert, ils préfèrent aller se promener.
0: Très bien. Donc, il n'y a pas forcément... d'idéal dans la programmation. C'est pas le premier dimanche du mois à 17h
2: ou
0: le dernier.
2: Parce qu'en fait, on dépend aussi de la programmation et des activités du temple
0: bien
2: lui-même. Et puis des vacances scolaires. On évite les vacances scolaires pour les concerts. Donc l'idéal, c'est de les espacer de 3 semaines pour nous. C'est l'idéal pour l'organisation, mais des fois, ça ne marche pas.
0: C'est le plus ancien temple du Val d'Oise.
3: Et c'est le premier édifice.
0: Bonjour aussi à Philippe Dejon, du coup que je n'ai pas présenté encore. Et vous, vous vous occupez des concerts de l'orgue. Hein.
3: Oui, et donc pour répondre à ce point, c'est le temple d'Enghien est le plus ancien édifice cultuel d'Enghien, puisqu'il était édifié en 1855, et la ville d'Enghien elle-même est devenue une commune indépendante en 1850.
0: Et 1854, on commence à mettre... les premières fondations de ce temple. Et oui. Ça met finalement très peu de temps à pousser, puisqu'en 1855,
3: oui.
0: Il ouvre ses portes. Hein.
3: En fait, c'était un lieu... Montmorency, en fait, était un lieu de villégiature, notamment pour la haute bourgeoisie parisienne, dont la haute bourgeoisie protestante. Et ils étaient obligés de rentrer sur Paris pour assister au culte le dimanche. Donc ils se sont dit, pourquoi pas se cotiser et bâtir un temple et prendre un pasteur, et comme ça on aura nos services à côté de Montmorency, donc à Enghien. Voilà.
0: Et vous, Ursula, avant d'organiser tous ces concerts, vous veniez régulièrement au temple ou pas ?
2: Oui, je fais partie de la communauté protestante. Non, avant, pas beaucoup avant, parce que ça fait que 30 ans qu'on habite là, mais avant, en fait, les concerts étaient organisés par Jean-Pierre Jourdan. Et avant encore, elles ont été créées par un altiste qui fait partie du quatuor ou de l'ensemble Dimitri et qui vient jouer toutes les saisons. Donc c'est lui qui avait créé ces concerts parce que il avait tout de suite compris qu'il y avait une acoustique absolument exceptionnelle. Et c'est extrêmement dommage qu'on ait des avions et qu'ils soient si proches de la rue, parce que sinon on pourrait faire des enregistrements, ce serait absolument parfait. Et jusqu'ici, nous n'avons encore eu aucun instrument ou aucun ensemble pour lequel cette acoustique n'est pas convenue. Donc elle est vraiment idéale pour tout le monde.
0: Un édifice religieux, c'est peut-être pas forcément évident d'imposer des spectacles au début, au démarrage.
2: Alors, les temples protestants ne sont pas comme les églises catholiques, c'est-à-dire le temple protestant est sacré, si on peut dire, au moment du culte, mais sinon, vous pouvez organiser une brocante, un repas, tout ce que vous voulez, ça devient juste un édifice ou une salle.
0: De toute façon, le matin, vous ne pouvez pas faire les concerts, puisqu'effectivement, c'est prévu pour les messes, les cérémonies, et vous, plutôt, du coup, le dimanche, en fin de journée, à 17h.
2: Voilà, on a choisi cet horaire-là parce que ça permet surtout aux personnes âgées de ne pas rentrer trop tard. On fait un petit goûter, c'est pas vraiment un goûter, mais un verre de l'amitié à chaque fois, et pour les concerts d'orgue et pour les concerts, ce qui permet aux gens de se réunir, d'échanger avec les musiciens. C'est toujours très convivial et très apprécié.
0: Et les concerts sont gratuits, je crois. On donne à la fin, en fait, ce qu'on veut. Hein.
2: Alors,
0: comment
2: c'est pas
0: ça
2: tout
0: fonctionne
2: à fait. Non, ça fonctionne pas comme ça. Les concerts sont pas gratuits parce que nous avons des frais. Il faut quand même qu'on ne rémunère pas les artistes, mais on leur donne un défraiement. Et voilà, il y a des frais pour les affiches, il y a des frais de chauffage, enfin il y a un tas de frais. On fait aussi des acquisitions de pupitres, enfin d'un tas de choses. Donc en fait, les gens arrivent, ils donnent ce qu'ils veulent. Nous, on leur propose de donner 15 euros parce que c'est un tout petit peu plus qu'une place de cinéma. Maintenant, si les gens veulent donner 20 ou 5 ou 3, il n'y a aucun problème.
0: En tout cas, ça vous aide à organiser régulièrement aussi ces concerts. Deux fois, une fois par mois, ça dépend de la disponibilité. Il faut aller aussi les chercher, les sélectionner, les artistes. En tout cas, vous êtes suffisamment en avance à chaque fois. Là, sur la prochaine saison, vous avez déjà de tout booké. Hein.
2: Absolument.
0: Et vous démarrez en règle générale toujours au mois d'octobre, ou il peut y avoir un concert avant au mois de septembre. Ça dépend des saisons.
2: Parfois, c'est fin septembre, on n'a jamais fait avant. Je pense que c'est trop compliqué. Les gens, ils ont un tas de choses à faire à la rentrée. Inscrire leurs enfants aux diverses activités sportives, garder des enfants pour les personnes plus âgées. Enfin bref, le mois de septembre est toujours un mois un peu flottant, donc on préfère commencer au mois de septembre.
0: Vous visez quel type de public ? C'est assez large hein, quand
2: alors,
0: on regarde
2: le
0: la
2: type
0: programmation.
2: De, voilà, tout à fait. On a une
0: et
2: programmation.
0: Et pas forcément, pardon, un public qui vient régulièrement au temple. Hein. C'est pour ça, c'est pour élargir aussi
2: alors,
0: le spectre
2: on a
0: de
2: un fond de personnes, à peu près la moitié du public qui vient régulièrement, depuis des années d'ailleurs, et puis on a toujours des personnes voilà, nouvelles qui viennent. Alors effectivement, la particularité c'est que nous organisons des concerts de musique dite classique, mais aussi des musiques du monde. Tous les ans, je veux absolument avoir un concert
0: des artistes qui viennent d'un petit peu partout.
2: Voilà, et puis un concert de piano également tous les ans. Alors je suis moi-même musicienne, donc c'est un peu plus facile parce que je connais pas mal de monde, mais c'est pas du tout mes amis qui viennent, mais c'est des connaissances de connaissances. Hein, tiens, tu devrais. Et puis des fois, moi, je reçois des mails en me disant voilà, on aimerait bien jouer chez vous. Est-ce que c'est possible?
0: Qu'est-ce que vous jouez comme instrument exactement?
2: Moi, je joue du violoncelle.
0: C'est tout?
2: C'est tout, c'est déjà pas mal.
0: Oui. Hein, voilà. Pas de l'orgue de temps en temps, non?
2: Non, alors l'orgue, non, pas du tout. Absolument pas.
0: Philippe Dejon, vous jouez pas de l'orgue? Vous pourriez, non, je sais pas, comme c'est vous qui organisez les concerts d'orgue, vous me disiez en antenne, votre femme, en revanche, joue.
3: Oui.
0: Et elle joue au temple protestant?
3: Elle jouait, elle ne peut plus pour des raisons médicales. Mais elle jouait, oui. Non, mais moi je suis amoureux de l'orgue depuis mon enfance et je crois qu'il y a beaucoup de protestants qui le sont parce que l'orgue c'est l'instrument roi pour nous. On a de grands compositeurs protestants, donc on chante les chorales, etc., de Bach et autres. Donc l'orgue, ça fait partie de notre patrimoine. C'est pas exclusif, mais ça fait partie de notre patrimoine.
0: Qui sont les organistes qui viennent chez vous jouer?
3: Voilà. Alors, on apprend en marchant. Et on utilise beaucoup de réseaux, les réseaux des organistes, en leur demandant des recommandations, en leur disant, voilà, on voudrait un concert d'orgue plutôt orienté vers tel et tel compositeur, il y aura de l'improvisation, il n'y en a pas, c'est jouer des partitions. On voudrait associer cet orgue, notre orgue, à d'autres instruments, une flûte, un saxophone. Et là, je parlerai des concerts qu'on va organiser cette année en particulier. On va tenter d'associer l'orgue avec le bandoneon.
0: Génial.
3: Alors, vous me demanderez peut-être ce que c'est que le bandoneon.
0: C'est une sorte d'accordéon.
3: Oui, c'est une sorte d'accordéon.
0: Mais c'est bien de repréciser, effectivement, pour celles et ceux qui ne connaissent pas cet instrument de musique.
3: Voilà, moi, je ne le connaissais pas non plus. Je vais apprendre à le connaître. Voilà. Et en fait, les organistes, on a beaucoup d'organistes de la région. On essaye de privilégier quand on le peut le Val d'Oise, mais il y a aussi des organistes étrangers, etc. Il y en a qui viennent de plus loin, de Nice ou de l'étranger, de Martinique par exemple. On a fait un concert orgue et saxophone il y a 2 ans et la saxophoniste venait de Martinique. Et en fait, selon les profils des œuvres qu'on veut organiser, les instruments avec lesquels on souhaite coupler notre orgue, eh bien, on nous dit, bah tiens, contactez plutôt un tel, ou etc. On a eu un des jeunes prodiges français il y a 2 ans. On avait fait un concert orgue et mime. Et c'est avec Anna Moracci qui a créé une académie de mime. D'ailleurs, c'est Ursula qui me l'avait fait connaître, qui nous avait mis en relation. On a créé un spectacle entier.
0: Ursula, c'est les bons tuyaux, en tout cas.
3: Ah, c'est...
0: Pour trouver les bons musiciens.
2: Pas uniquement. Mais il se trouve qu'Anna Moracci est la mère d'une élève du conservatoire où j'enseigne. Donc, je savais
0: ça
2: que ça pouvait.
0: Un petit peu.
2: Voilà.
3: Et donc, il fallait de l'improvisation, il fallait un profil particulier. Moi, j'ai demandé à un autre organiste, d'ailleurs, qui va rejouer cette année, Philippe Bandès, qui est un très grand organiste, et qui m'a dit, qu'est-ce que vous voulez organiser? En fonction de ça, il m'a proposé Alexis Grisard, qui est un jeune prodige, des organistes français, qui a accepté de jouer, et qui a accompagné Anna Moracci, donc, pour ce spectacle. Mais ce n'est qu'un exemple.
0: J'en Bien ai sûr. D'autres. Vous travaillez de temps en temps avec la cathédrale Saint-Maclou de Pontoise, ou pas?
3: Alors, pas la cathédrale Saint-Maclou, non, mais on a, là, pour le coup, on a travaillé deux fois avec la cathédrale de Nice, parce que c'était...
0: C'est un peu plus loin.
3: C'est plus loin, hein, je suis d'accord. Et là, on a fait un concert très particulier avec le père et le fils. Deux organistes qui sont co-titulaires des orgues de cette cathédrale à Nice. Et le père avait été un des directeurs chez Yamaha Music, des orgues électroniques, notamment extrêmement sophistiqués, qu'on appelle les électones. Et on a fait le premier concert à deux orgues. Orgue classique, le nôtre, et électone couplé à un électone. On a fait ça l'année dernière. C'était extraordinaire. C'était une première en Europe.
0: Vous avez des vidéos ou pas?
3: Oui, bien sûr.
0: Vous filmez à chaque fois, essayez en tout cas.
3: Alors, on filme à chaque fois, mais depuis un an, on fait des clips.
0: Waouh!
3: Des petits clips qui durent moins de 4 minutes et qui présentent en fait le concert. Donc, on fait ça pendant les répétitions. Des fois, la répétition, c'est deux jours avant le concert, hein, c'est la veille.
0: Et vous diffusez ça où, les clips?
3: On a une chaîne YouTube qu'on utilise pour nos activités culturelles, mais aussi pour tous les concerts. Donc,
2: c'est Protestant Anguin, hein, je crois.
3: C'était Protestant Anguin. Ça a un peu changé. Il y a un deuxième site plus important qui a été créé.
2: Tu peux peut-être dire.
3: Si vous le souhaitez, je pourrais vous envoyer deux clips.
0: Oui, mais là, pour les auditrices et auditeurs, on va éventuellement sur Protestant Anguin, comme le disait Ursula.
3: Sur
0: YouTube.
3: Hein. Oui.
0: On va continuer à échanger de toute façon d'ici quelques minutes avec vous deux. Vous faites partie de l'association JAP, c'est ça, hein?
2: Voilà, donc en fait, il y a deux associations.
0: On va le rappeler dans un instant.
2: D'accord.
0: Et là, vous êtes venus pour parler des concerts du Temple protestant, dont le premier aura lieu le dimanche 4 octobre à 17h. On va tout détailler. Merci d'être avec nous, Ursula Richter. Oui, voilà, c'est bien ça. Et

0: Merci d'être avec nous. On vous fait découvrir le temple protestant d'Enghien-les-Bains qui organise régulièrement des concerts. Ça peut être un concert de jazz, un concert de musique classique, un concert tout autre, hein, puisque vous l'avez dit tout à l'heure, Ursula. Vous aimez aussi toutes les cultures, toutes les générations. Il peut y avoir, je dis ça comme ça au hasard, au pif, hein, un groupe qui vient du Brésil.
1: Absolument.
0: C'est déjà arrivé ?
1: Non, le Brésil, non, mais on a eu l'Iran, on a eu les Kurdes, on l'a eu le Maghreb, l'Ukraine, voilà.
0: Mélanger un petit peu toutes les cultures.
1: Non, pas mélanger, mais voilà, oui, chacun son concert, oui, absolument.
0: Mais dans la programmation, c'est mélanger, en tout cas,
1: voilà,
0: toutes les religions aussi, toutes les cultures.
1: Absolument. De toute façon, on est très ouvert pour toutes les cultures.
0: On disait tout à l'heure, il y a deux associations. Est-ce que on peut détailler quand même ces deux associations qui ont deux identités bien précises?
1: Alors, il y a deux associations culturelles au temple d'Enghien. Il y a la JAP, la Jeunesse Amitié Protestante, qui s'occupe donc des concerts du temple et également des scouts et des séances cinéma. Et il y a une autre association.
0: C'est quoi les séances cinéma? Ça se passe où du coup?
1: Alors là, du coup, je pense que c'est, je ne sais pas quel mardi du mois, mais c'est le mardi soir, mardi soir de...
2: C'est le dimanche.
1: C'est le dimanche maintenant.
0: C'est le dimanche, d'accord, ça change tout le temps.
1: Donc c'est un dimanche par mois et sont diffusés surtout des films anciens.
0: Et vous les diffusez où? Au sein du temple?
1: Alors il y a une salle qui est derrière le temple et qui est grande, et donc on peut diffuser des...
0: Au sein du temple, vous pouvez faire beaucoup, beaucoup de choses.
1: On peut faire énormément de choses, et on est très équipés depuis quelques années, donc on a vraiment tout ce qu'il faut pour enregistrer, pour diffuser, pour...
0: Je rappelle, Ursula, que vous êtes la chargée de communication, en gros, hein, des concerts, des spectacles du temple protestant d'Enghien-les-Bains. Et la deuxième association?
1: C'est donc, je te laisse répondre.
2: AOTEVM, les amis de l'orgue du temple d'Enghien-les-Bains et de la vallée de Montmorency, c'est très important pour nous, puisque notre rayonnement il dépasse largement Enghien.
0: Ah bah oui, vous êtes juste à côté de Montmorency, Soisy sous Montmorency, Saint-Gratien.
2: Et en fait, vous avez posé une question tout à l'heure qui était intéressante sur l'audience, qui vient. Et Ursula avait dit il y a 50% d'habitués et puis 50% de spontanés. Et moi, ça m'arrive après les concerts d'orgue de discuter avec des gens qui me disent tout le bien et tout le bonheur qu'ils ont eu après ce concert, et aussi l'ambiance, la chaleur humaine qui se dégage, le verre de l'amitié à la fin, c'est toute une ambiance particulière, c'est pas du tout guindé, les gens se sentent bien et viennent nous le dire, viennent dire vraiment merci et tout, et je dis d'où venez-vous et comment avez-vous entendu parler de notre concert? De nos concerts. Les gens viennent de beaucoup plus loin, ils dépassent largement Saint-Leu, etc., où des gens font 40-50 kilomètres pour venir, et comment ils en ont entendu parler, on utilise, en dehors des tracts dont a parlé Ursula, on utilise aussi le journal de François.
0: Oui, bien sûr. Salut François. On le salue.
1: Il est extraordinaire.
0: Nous le connaissons très très bien, puisqu'il a été bénévole aussi il y a quelques années en arrière, ici sur notre radio, avec l'association Asperger.
2: Et en fait, donc, il est très très gentil, effectivement, et très utile, et très écouté.
0: Oui, et puis passionné, hein. Il est vraiment à fond dans ce qu'il fait.
2: Ah ben,
0: allez voir son site journaldefrançois.fr.
2: Mais on le reçoit, enfin nous on est tous abonnés, on le reçoit chaque semaine deux fois, donc il fait deux parutions, et il nous fait de la publicité. C'est comme ça qu'il y a des gens qui, de plus loin je dirais, que notre zone habituelle, qui viennent, parce que ça les intéresse. Une fois on a fait un concert par exemple sur un vieux film tourné par Albert Schweitzer. Une équipe de cinéma de l'époque a accompagné Albert Schweitzer au moment de la Première Guerre mondiale. Hein, ils l'ont accompagné pendant 6 ans, quand il a créé l'hôpital de Lambaréné, par exemple. Et ils ont cumulé des images d'époque pour faire un film qui est sorti en 1955. Eh bien, il était sonorisé, ce film, mais on l'a désonorisé pour faire jouer un organiste sur certains passages du film. Donc Philippe Brandès a joué et on a fait une conférence simultanée. Enfin, c'était encore une façon. Il y a énormément de gens qui sont venus et même des gens dont les parents avaient travaillé à l'Ambaréné. Ils avaient entendu parler de ce concert et en partie grâce au journal de François.
0: Bravo. Parlons maintenant du coup de la programmation. Le dimanche 4 octobre à 17h, premier concert de la nouvelle saison 2026-2027 pour le temple protestant d'Enghien-les-Bains. Quel sera un petit peu le programme, Ursula ?
1: Alors là, ce sont des quintettes à cordes de Mozart et de Mendelssohn. Alors je voudrais préciser que les membres de l'ensemble Dimitri sont tous dans des grands orchestres parisiens. Renaud Stahl, qui a créé les concerts du Temple, et super soliste altiste à l'Orchestre National d'Île-de-France. Et puis les autres font partie du même orchestre, et Céline Plane fait partie du Philharmonique de Radio France. Donc ce sont vraiment des instrumentistes très confirmés. Ils viennent tous les ans avec des programmes différents, des fois avec piano, parfois en quatuor, parfois en quintette. Donc cette année, c'est en quintette.
0: On rappelle la durée moyenne d'un concert.
1: Alors le concert, voilà, il n'y a pas d'entracte, il y a une heure de musique, des fois c'est un peu dépassé, mais voilà, une heure et quart, normalement vers 6h15. Bon, s'il y a beaucoup de bis, ça peut être un peu plus loin, mais voilà, après, derrière, effectivement, l'échange avec les musiciens autour d'un verre, et je confirme ce que dit Philippe, c'est toujours, il y a une ambiance très chaleureuse, voilà, c'est très simple, c'est comme tu disais, absolument pas guindé.
0: La capacité, c'est combien à peu près?
2: Alors, la capacité du temple lui-même, c'est 250 places.
1: Voilà, c'est parfois rempli, notamment nous avons fait un concert de musique arabo-andalouse, plusieurs concerts d'ailleurs, avec une association qui est basée à Saint-Denis, ça a eu un succès fou, on a dû refuser des gens, c'est arrivé aussi pour la musique russe, voilà, donc parfois il faut, pour certains concerts de musique du monde surtout, il faut venir un peu à l'avance pour être sûr de pouvoir rentrer.
0: C'est 9 concerts au total, hein.
1: Cette année, parfois il y en a 8 ou 9, exactement.
0: Il y a toujours un concert de Noël aussi.
1: Voilà, ça c'est avec l'orgue.
0: L'orgue aussi et le bandoneon, comme on l'a évoqué juste avant le concert de Noël. Donc ça, ce sera le dimanche 15 novembre à 17h. Toujours à 17h les concerts.
1: Oui.
0: Soyez à l'heure.
1: Voilà, moi je suis d'origine allemande. En Allemagne, les concerts, ils commencent exactement à l'heure. Les concerts du temple commencent à 17h, au grand max 17h05, mais après ça a commencé.
0: Si vous voulez, en savoir davantage, on rectifie juste ce qu'on a dit tout à l'heure, parce qu'effectivement, la page YouTube, c'est Église protestante unie Enghien-les-Bains. Et le site pour découvrir l'intégralité des concerts du temple protestant d'Enghien-les-Bains, c'est protestant, avec un S à la fin, Enghien. Et on tombe directement sur le site, et là vous avez tous les détails. On peut vous contacter aussi par mail ou via un numéro de téléphone. Mais pas besoin de réservation pour venir à un de ces nombreux concerts?
1: Non, on ne peut pas réserver. Alors moi je voudrais parler quand même de, si je peux...
0: C'était juste pour repréciser l'information qu'on avait donnée tout à l'heure. On va repréciser aussi tout ça dans un instant. Il y a aussi un concert avec des papis, j'ai envie de dire, qui vont nous emmener à la Nouvelle-Orléans. Et ça c'est le dimanche 18 octobre à 17h. Présentez-nous un peu ce groupe extraordinaire, Ursula.
1: Oui, extraordinaires, ils viennent déjà je crois pour la troisième fois, ce sont les Dixieland Seniors. Ce groupe a été créé en 1945 par François Mayer avec des étudiants de Polytechnique. Il existe toujours et François Mayer existe aussi toujours, non seulement il existe, il a 101 ans et il joue du trombone.
0: Waouh.
1: C'est quelqu'un d'extraordinaire, c'est lui qui présente aussi les concerts, il a une grande connaissance de la musique de la Nouvelle-Orléans. Ça c'est un concert, ça swing.
0: On va écouter un morceau justement de ce groupe. Vous vouliez rajouter quelque chose d'autre, Ursula ? Vous inquiétez pas, on va se retrouver début novembre pour un nouveau rendez-vous et annoncer la suite de la programmation de toute façon. Qu'est-ce qu'on pourrait rajouter pour finir cette rencontre, Philippe Dejon ?
2: Moi, je voulais juste vous parler peut-être de l'instrument rapidement, hein, de l'orgue.
0: De l'orgue, bien sûr.
2: L'orgue, le premier orgue a été construit au temple en 1958. Donc il aura bientôt 70 ans. Il faisait 5 jeux, un clavier, 256 tuyaux. Une vingtaine d'années plus tard, une quinzaine d'années plus tard, il a été agrandi à 13 jeux, 2 claviers, cette fois 680 tuyaux. Et en 2017, j'étais alors président de l'association culturelle, on l'a complètement relevé, démonté, transporté à Lille, chez notre facteur d'orgue. On l'a agrandi avec 16 jeux, 1234 tuyaux. Donc on a un très bel orgue néo-romantique. Hein. C'est pas un orgue pour faire des toccatas, c'est pas Notre-Dame. Mais dans son répertoire, c'est un très bel instrument.
0: On peut le voir, on peut éventuellement toucher à une ou deux touches.
2: Bien sûr, mais il faudrait venir au concert, par exemple.
0: Oui, tout
2: ou
0: à
2: alors,
0: fait.
2: Alors un culte, à la fin d'un culte, ou quelque chose comme ça. On avait d'ailleurs le projet, on l'a proposé à la mairie d'Enghien, après le grand relevage de 2017, de si un jour se crée une classe d'orgue au conservatoire de musique, on était tout à fait disposé à mettre à disposition notre instrument pour que des élèves puissent pratiquer, ou par exemple. Hein. Bon, pour l'instant, il n'y a pas de classe d'orgue, mais bon, ça a été, c'est toujours ouvert.
0: Hein. Affaire à suivre.
2: Affaire à suivre, voilà.
0: Merci à vous deux, en tout cas, d'être passés, Ursula Richer.

Merci beaucoup encore à ces différentes associations de nous avoir présenté la nouvelle saison culturelle 2026-2027 du Temple protestant d'Enghien-les-Bains. Dans un instant, nous échangerons avec un auteur valdoisien de Sarcelles, Dion Nazet.

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1: IDFM Radio, il est l'heure d'accueillir maintenant un nouvel invité, John Nazé. Bonjour.
2: Bonjour.
1: Merci d'être avec nous. Vous êtes sarcellois, vous habitez Sarcelles depuis 2020, ça va les vacances. Enfin, vous êtes parti un petit peu là?
2: Oui, là j'ai été invité à différents mariages de famille. Et
1: on va parler de votre livre qui s'appelle De la conscience à la vie de puissance. Et à côté de l'écriture, vous avez aussi une activité professionnelle, vous faites quoi?
2: Je suis policier, oui.
1: Depuis aussi de nombreuses années?
2: Oui, depuis 2020. Ouais.
1: Et d'où vient cette passion pour l'écriture?
2: La passion, elle est venue suite à la lecture d'un livre d'une amie qu'elle m'a rappelé en fait que les plus grands rêves en fait finissent souvent dans les cimetières. Et il est important en fait de savoir faire ressortir tous les dons que nous avons dans notre cœur pour les matérialiser durant notre vivant. Ouais.
1: C'était quoi ce livre?
2: À la conquête de ses rêves.
1: Et donc vous vous êtes plongé, passionné pour cette aventure, pour cette histoire. Et derrière, vous avez écrit quoi du coup?
2: Derrière, j'ai écrit ce livre qui s'appelle De la conscience à la vie de puissance. Et j'ai aussi écrit un roman qui sortira le 1er octobre. Son titre, c'est Destin invisible, justement avec cette écrivaine qui a écrit À la conquête de ses rêves. Et très prochainement, en fait, elle va, en octobre, elle va sortir. Ouais.
1: Donc très rapidement, après la lecture de ce livre de votre ami, vous vous êtes plongé, vous avez travaillé sur donc l'ouvrage De la conscience à la vie de puissance qui est sorti dernièrement, en juin dernier, hein, chez la maison d'édition J'ai d'encre, pour propager en tout cas de bonnes vibrations, de bonnes ondes.
2: Tout à fait, oui. Mon but, en fait, c'est que les personnes apprennent à se reconnecter à leur centre, c'est-à-dire leur centre émotionnel, leur cœur, et d'où cet ouvrage, en fait. C'est pour amener les gens, en fait, à leur centre, à cesser de courir, à être en pilote automatique, mais à se poser et à commencer à entrer en soi-même pour faire sortir tous les dons et talents que chaque personne possède en lui-même. Ouais.
1: Vous êtes passionné aussi de Jésus.
2: Oui, tout à fait. C'est ma foi. C'est celui qui me pousse en fait chaque jour à aller de l'avant. C'est sa mort pour ceux qui ont la foi et sa résurrection en fait a beaucoup de valeur intérieure. Du fait est que derrière ce qui s'est passé à la croix, je dis qu'il s'est passé quelque chose de très grand dans le monde invisible. Comme on dit, nos émotions sont invisibles, nos pensées sont invisibles, et pourtant c'est tout cet aspect-là qui conduit notre vie en fait. Nous sommes tous le résultat de nos pensées dominantes. Et ce qui s'est passé à la croix, c'est pas simplement une mort naturelle, mais c'est une façon de revoir la vie. Pour nous emmener justement à vivre mieux avec les meilleures émotions.
1: D'où vous vient cette passion justement de la foi depuis très jeune?
2: Non, pas depuis très jeune. Ça fait trois ans où je commençais à me poser des questions en fait sur la vie. Et souvent, on se pose pas vraiment les questions du pourquoi, du comment de la vie en fait. On arrive sur Terre sans se poser de questions. Un enfant né, on a des émotions, on a des pensées, on ne sait pas d'où elles viennent. Et souvent, en fait, les gens cachent un peu leur frustration intérieure parce qu'ils ne savent pas comment fonctionnent leurs pensées, comment fonctionnent leurs émotions, de quoi elles sont faites, de quoi nous sommes faits, où nous allons. Et tout cela, en fait, c'est des questions au fur et à mesure du temps, on se pose parce que le but de la vie, c'est de le vivre, mais aussi de le vivre avec en se forgeant une identité en fait. Et justement dans ce livre, je parle souvent de l'identité. Je reviens sur un chapitre qui s'appelle l'identité, parce qu'on se promène souvent avec une image qui n'est pas de soi. Lorsqu'on se regarde dans le miroir, on peut se poser la question, mais qui nous sommes? Alors que si on se pose soi-même à la question, on va avoir une réponse. Parce que les gens, en fait, sont plus condamnés à voix qu'ils entendent à l'intérieur d'eux-mêmes. Et lorsque ces voix, en fait, ne sont pas forgées, on dit souvent que ce n'est pas la fonction qui détermine une personne. C'est son identité à l'essence. Et dans ce livre aussi, j'aborde en fait ce que nous sommes à l'essence même. C'est-à-dire que à l'essence, nous sommes des personnes de nature amour, de nature à aimer. Nous sommes créés pour aimer en fait. C'est le plus grand besoin de l'homme, c'est le plus grand besoin de l'être humain, d'aimer son prochain, de s'aimer soi-même. Mais ce n'est pas quelque chose qu'on doit chercher, c'est quelque chose qu'on doit accepter.
1: Étant plus jeune, vous étiez un petit peu ou pas du tout comme ça, non ? À faire des recherches un petit peu sur vous, pourquoi vous êtes là ?
2: Non, quand j'étais très jeune, c'est peut-être ces questions en fait me sont peut-être passées dans l'esprit ou dans le cœur, mais c'est vraiment en étant ici, loin de la famille.
1: Et parce que vous venez de l'île de la Réunion.
2: Oui, mes parents y sont mes parents, j'ai un frère et une sœur qui est là-bas, j'ai un frère ici, j'ai aussi des membres de ma famille en métropole, mais c'est ici, dans le flux du monde parisien, que des questions essentielles ont commencé à germer, en fait.
1: Ça a pris quelques années, finalement.
2: Oui.
1: Vous êtes arrivé ici, en banlieue parisienne, et c'est à ce moment-là, il y a eu quand même un choc particulier ?
2: Oui, certaines personnes pourraient appeler ça l'éveil ou peu importe les questions à laquelle on peut se poser, mais le plus important en fait, c'est surtout revenir à soi-même. Revenir à soi-même, c'est revenir dans son royaume intérieur pour vraiment s'asseoir et commencer à diriger sa propre vie en fait. Ne plus se laisser submerger par ce qui est à l'extérieur lorsqu'on est complètement immergé par ce qui est à l'intérieur.
1: Donc pour vous c'est un livre inspirant, il faut aussi savoir dépasser ses peurs, il y a des techniques.
2: La peur en fait, il y a certaines personnes qui disent que la peur va toujours exister, mais voilà quoi, il faut avancer malgré la peur. Pour moi la peur c'est ne pas savoir qui on est en fait. Parce que la peur, elle surgit lorsque, par rapport aux informations que nos oreilles entendent, par rapport à ce que nos yeux voient, et l'interprétation qu'on donne à la vie. Lorsqu'on commence à avoir une lecture de la vie qui est complètement, qui change en fait. Lorsque votre nature est totalement, vous acceptez votre nature à l'essence, mais la peur perd petit à petit son pouvoir sur vous en fait. C'est parce que la peur c'est quelque chose qui est là, alors qu'on peut faire de la peur en fait une marche-pied. Parce que lorsque la peur survient, souvent les gens se laissent immerger et continuent à nourrir cette peur dans leur esprit. Alors qu'il faut simplement changer sa trajectoire, sa lecture de la peur et ainsi avancer.
1: Vous avez mis du temps à sortir ce livre ?
2: Ce livre, ouais, je l'ai mis 3-4 mois.
1: Et, ça va, ça c'est rapide, 3-4 mois.
2: En fait, de base, ce livre devait avoir un format beaucoup plus grand. Mais j'ai eu l'idée en fait de le raccourcir pour que ce livre puisse être accessible à tout public. Que la personne soit croyante, non-croyante, peu importe sa religion en fait. Elle a pour but en fait d'amener les gens à entrer en soi-même en fait. Le but en fait c'est que un enfant, un adolescent ou un adulte puisse revenir en fait à lui, qu'il soit croyant ou non croyant, et d'où le fait est que j'ai facilité les mots et la lecture de ce livre.
1: On va se retrouver d'ici quelques minutes toujours avec Dion Nazé sur IDFM Radio. On parle de votre livre, de la conscience à la vie de puissance. Vous êtes sarcellois et ce livre est sorti le 1er juin chez la maison d'édition.

0: Merci de nous rejoindre pour découvrir le parcours un petit peu de notre invité aujourd'hui, un Valdoisien. Depuis 2020, vous êtes arrivé quand 2020 exactement à Sarcelles, vous vous en souvenez, Dion Nazé?
1: Oui, je suis arrivé, je crois...
0: Après le Covid?
1: Oui.
0: Avant?
1: Ouais, c'était juste après le Covid. Juste après, c'était en août, ouais, juillet-août 2020, oui.
0: Période très compliquée pour tout le monde.
1: Oui, période très compliquée. Mais bon.
0: Et donc vous arrivez là, à Sarcelles. Pourquoi le Valdoise, justement?
1: Le Valdoise, bon, moi j'étais en vacances lorsque j'avais dit à un ami de regarder. Je ne connaissais pas encore l'Île-de-France comme je la connais maintenant. Et je trouve que Sarcelles, c'est une ville très très populaire, où vous avez toutes les nationalités. Et je voulais m'immerger un peu là-dedans parce que je trouve que c'est une ville qui a beaucoup de potentiel. Il y a beaucoup de jeunes qui ont du talent et justement habiter là-dedans. Moi, mon fils fait du foot.
0: Et vous en avez fait ou pas?
1: Oui, quand j'étais plus jeune. Oui. Quand j'étais plus jeune et c'est au jour d'aujourd'hui, il fait du foot. Il est à Sarcelles et pour moi, c'est une ville qui a beaucoup beaucoup de potentiel. Il a beaucoup beaucoup de potentiel.
0: Beaucoup d'énergie. Vous venez de sortir un livre qui s'appelle De la conscience à la vie de puissance. Donc c'est une sorte d'ouvrage sur le développement personnel et spirituel. Oui. Et vous l'avez dit tout à l'heure, hein, tout le monde peut le lire, de 7 à 77 ans, pour reprendre cette fameuse phrase.
1: Oui, tout à fait. Moi, c'est il y a beaucoup de gens qui appellent certaines choses développement personnel. Moi, j'appellerais plus ça du développement émotionnel, en fait. Pourquoi? Parce que le but, en fait, de l'écriture, le but, c'est de vous inspirer quelque chose, mais pas simplement qu'il reste dans votre esprit, mais qu'il s'émerge dans votre émotion, en fait. Parce que le but, c'est pas simplement que votre façon de voir change, mais c'est que vos émotions changent. Parce que c'est l'émotion qui est énergique, en fait. On dit souvent que on peut pas chasser une colère, en fait. Il faut juste la transmuter. Et on la transmute par rapport à l'idée qu'on reçoit de la vie, l'idée qu'on reçoit de quelque chose en particulier. Et c'est ainsi qu'on évolue.
0: Comment a été conçu l'ouvrage?
1: Chapitre après chapitre, en fait, j'essaie d'emmener le lecteur dans une profonde introspection, une profonde réflexion intérieure, en fait. Parce que souvent, on essaie d'avoir des réflexions extérieures, alors que la plus grande des réflexions, elle se trouve à l'intérieur de soi-même, lorsque on commence à se poser les bonnes questions. Et malheureusement, ce sont des choses à laquelle on fait pas parce qu'on court derrière la vie. On est toujours à la recherche de conquêtes extérieures, alors que si on apprenait à se conquérir d'abord intérieurement, la conquête extérieure, elle finit par être conquise, en fait. Votre vie, vous finissez par la vivre pleinement. Vos choix, vos décisions, vous commencez à les accepter pleinement. Et dans cet ouvrage, je parle de beaucoup, beaucoup de personnes. En fin de chapitre aussi, j'essaie de donner des exemples de personnes qui se sont reconnectées, parce que j'ai quand même fait des recherches. Et surtout, le chapitre 12 de ce livre, c'est un chapitre où j'ai des mentors, en fait, que je mets en avant, parce que c'est le produit même d'une conscience éveillée.
0: Le chapitre 12, donc, c'est la croissance. Hein.
1: Exactement.
0: Il existe en chaque être humain un appel silencieux. Mm-hmm. Et donc, il y aura la suite de cet ouvrage, comme vous disiez tout à l'heure, ou pas forcément la suite. En tout cas, vous allez sortir un autre livre au mois d'octobre.
1: Exactement.
0: Il sera aussi positionné à peu près sur ces mêmes thématiques.
1: Oui, c'est un roman de deux personnes qui sont à Paris. Et comment, en fait, depuis leur intérieur, en fait, ils arrivent... le personnage principal, parce qu'ils sont deux, mais comment un des personnages, en fait, grâce à ses valeurs, grâce à son identité qu'il n'a pas renié, en fait, ben, arrive à surmonter les obstacles qu'il fait face, en fait, à la vie. Oui.
0: Donc,
1: le titre s'appellera Destin Invisible.
0: Et vous avez déjà fait des séances de dédicace ou pas du tout?
1: Oui, sur mon livre, oui, j'ai déjà. Certaines personnes me l'ont acheté, parce que j'en avais commandé 50 à la maison d'édition. Mais j'ai eu des bons retours des lecteurs qui l'ont lu. J'ai eu de très très bons retours et vraiment même des personnes affermies dans la foi m'ont même dit vraiment c'est un cadeau, en fait, ce livre. Et moi, je remercie vraiment l'Esprit Invisible qui m'a permis de porter ce projet, ce livre, parce que en fait, rien ne se fait par soi-même. En fait, c'est tout, comme je dis souvent, tout n'est que grâce. Il suffit juste de l'accepter. Et on dit souvent que, je dis souvent aux gens que la respiration, c'est pas quelque chose de normal. En fait, c'est un cadeau. Si vous respirez, si vous croyez que c'est normal, en fait, vous allez vivre dans un état un peu inconsciente, des fois même ingrate. Mais lorsque vous êtes conscient que même votre respiration, chaque battement de cœur est un cadeau, vous voyez les choses autrement en fait.
0: Eh ben, merci beaucoup d'être passé aujourd'hui, John Nazé. On rappelle que De la conscience à la vie de puissance est sorti le 1er juin chez la maison d'édition J'ai d'encre. Et puis on attend la suite, donc le 1er octobre.
1: Exactement.
0: Il va être réédité aussi chez J'ai d'encre ou une autre maison d'édition?
1: C'est toujours chez J'ai d'encre, et dont le titre c'est Destin invisible. N'hésitez pas à vous le procurer parce qu'elle va c'est vraiment une bombe.
0: Eh ben merci beaucoup John, bon retour à Sarcelles et à bientôt sur IDFM Radio, très bonne journée.
1: Merci beaucoup.
0: Merci encore à John Nazé d'être passé aujourd'hui dans le récap de la matinale sur IDFM Radio. On vous souhaite un excellent week-end.
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3: 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Bon week-end sur IDFM Radio.
0: Voici un nouvel agenda des villes sur IDFM Radio, les bons plans culturels sur le Val d'Oise. Soyez les bienvenus avec les journées européennes du patrimoine les 19 et 20 septembre. Visite des coulisses des archives départementales du Val d'Oise. Au fil d'une visite guidée, les archivistes seront ravis de vous présenter leur métier, leur mission et les documents qu'ils conservent. Vous pourrez aussi découvrir l'exposition en visite libre face à l'objectif, une histoire du portrait en photographie, sans oublier des ateliers photo collector ou encore un atelier cadre photo. Pour en savoir davantage, le 01 34 25 36 75. Et le Musée national de la Renaissance au château d'Écouen participe aux journées européennes du patrimoine samedi 19 et dimanche 20 septembre de 9h30 à 12h45 et de 14h à 17h45. Au programme notamment la découverte de l'exposition couronnée, le ciel, épis de faîtage et décor de toiture de la Renaissance française, ou encore qu'est-ce que l'architecture de la Renaissance. L'architecture de la Renaissance en France est souvent vue en rupture avec celle du Moyen-Âge, mais dans les faits, il en est tout autrement, héritage d'une période passée et l'ajout de nouveautés d'une période plus ancienne. Venez découvrir à travers les exemples du château d'Écouen les principes et le vocabulaire de l'architecture de la Renaissance. Renseignements au 01 34 38 38 50. C'était l'agenda des villes sur IDFM Radio, spécial les journées européennes du patrimoine. 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
0: D'autres invités à découvrir ou à redécouvrir pour cette deuxième heure de la matinale sur IDFM Radio. Le chanteur Phil Dinoya qui sera aujourd'hui à Herblay-sur-Seine. Mais juste avant, nous allons retrouver les runners laveurs pour une belle opération de nettoyage. C'est aujourd'hui sur la commune de Saint-Gratien. 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
1: C'est Alexandre Devessier qui nous rejoint maintenant sur EDFM Radio, puisque ce week-end, c'est le World Cleanup Day. Bonjour Alexandre.
2: Bonjour Christophe, merci de me recevoir.
1: Des runners laveurs.
2: Oui, tout à fait.
1: Saint-Gratien, et vous allez nettoyer les rues de votre ville toute la journée du samedi 19. Et le World Cleanup Day, officiellement, c'est le lendemain, c'est le dimanche 20. Et c'est une initiative, un événement qui existe déjà depuis quelques années et qui propose à toi, à moi, à tous les citoyens, en tout cas, de nettoyer la planète. Bon, on fait pas ça, nous... que sur ce week-end-là, on le fait un petit peu tout le temps. Hein.
2: Effectivement.
1: On essaye de faire attention, hein, à jeter son mouchoir, sa canette ou autre objet dans les bonnes poubelles. Hein.
2: Tout à fait. Nous, on fait attention au quotidien et on profite de cet événement pour sensibiliser au maximum les personnes d'un quartier de la ville de Saint-Gratien, ce coup-ci, la thématique des déchets au sol.
1: Vous vous êtes inscrit, je suppose, sur le site qui référence toutes les manifestations du World Cleanup Day. Comme ça, on regarde sur ce site spécial et puis on voit si on peut pas donner un petit coup de main au Runner Laveur ou à une autre association sur Valoise ou même sur toute l'île de France. Hein.
2: Exactement, on a inscrit sur le site. Il y a deux événements qui auront lieu sur Saint-Gratien, donc avec nous, les Runner Laveurs. Après, il y a un événement privé. Une entreprise, et je sais que même en Guerlain-les-Bains fait un événement aussi le samedi ou le dimanche.
1: Cool. Tu nous réexpliques qui sont les runners laveurs, depuis combien d'années vous existez?
2: Alors les runners laveurs, ça fait trois petites années qu'on existe. À l'origine, on a un groupe de trailers, de coureurs du Val d'Oise. Et on en a eu marre de courir dans des sentiers qui étaient sales. Et du coup, on a commencé à montrer l'exemple, notamment dans la forêt de Cormeilles, forêt dans laquelle je cours pratiquement tous les jours. Et on s'est exporté un peu plus, forêt de Montmorency, Île-de-France, même un petit peu en Bretagne. Et depuis, on organise des grandes collectes, des grands ramassages, des grands ploggings, ça s'appelle comme ça dans le monde du sport, pour sensibiliser au maximum les gens à la thématique des déchets. Et depuis une belle année, voire deux ans, on sensibilise aussi beaucoup les enfants, les collèges, les lycéens, en leur expliquant que les déchets, ils n'ont rien à faire au sol, parce qu'ils se retrouvent dans les océans au fur et à mesure. Et puis on va directement sur le terrain avec eux faire une petite action de ramassage.
1: C'est sensibiliser les collégiens, les lycéens, mais même les plus jeunes. Vous allez à leur rencontre régulièrement. Et qu'est-ce que vous leur apprenez en fait? C'est des sessions d'une heure, une demi-heure avec leur instit?
2: C'est exactement ça. C'est des sessions d'une heure à une heure et demie en fonction de l'âge de l'enfant. Donc on intervient dans la grande section. Jusqu'au collège, même lycée maintenant. On a fait entre 600 et 700 enfants en deux ans de sensibiliser à travers les communes de Franconville, Conflans-Sainte-Honorine et surtout la ville de Saint-Gratien qui nous a ouvert les portes de toutes les classes des CM1, CM2 de toutes les écoles. Et en fait, on leur explique déjà pourquoi on existe. On leur dit dans le meilleur des mondes, on ne devrait pas exister.
1: Oui,
2: à l'association ne devrait pas exister. Mais bon, on est là et on leur dit qu'en fait, que bah, y a encore des gens qui sont pas bien éduqués, qui jettent des déchets par terre et qui, au fur et à mesure, peu importe dans l'endroit où on habite, les déchets se retrouvent dans les océans. On leur explique les conséquences des déchets dans les océans, que les animaux vont les manger, que ça aussi, que ça tue aussi la barrière de corail, que bah, nous, on mange du poisson. Donc, il y a du plastique dans le poisson. Donc, par la force des choses, on mange du plastique, que c'est pas bon pour notre santé. Et on fait des petites expériences où on ramasse du plastique dans de l'eau. On leur explique pendant 10 minutes comment il faut faire. Ils vont se rendre compte que c'est très difficile. Après, pour les plus petits, on leur lit une petite histoire sur un poisson qui navigue à travers les océans, qui voit son environnement se dégrader à cause des déchets. Pour les plus grands, on regarde une vidéo sur le 7e continent, qu'on a appelé comme ça parce que c'est le continent de plastique. Et on finit toujours par un moment ludique. Donc pour les petits, c'est un petit jeu qui s'appelle Playa Playa, où on nettoie la plage. C'est un jeu de coopération. Et pour les grands, on fait un jeu interactif sur écran, sur un grand écran qu'ils ont dans les classes. Ça s'appelle Plickers. Et du coup, ils retiennent les chiffres forts, ils retiennent les images fortes, ils retiennent pourquoi on fait ça. Et la finalité de la chose, c'est qu'on leur montre que, ok, certes, il y a beaucoup de déchets par terre. Vous allez sortir de votre école, vous allez voir des déchets. Vous, à votre niveau, vous pouvez changer. ne serait-ce que si un élève ou deux qui ce soir sort de l'école ramasse un ou deux déchets, c'est déjà ça en moins. Et qu'en gros, nous, ce qu'on veut expliquer, c'est qu'on veut juste montrer l'exemple pour que les autres personnes fassent pareil.
1: Vous allez vous attaquer à des quartiers précis à Saint-Gratien?
2: Oui.
1: Où il y a éventuellement le plus de saleté, de déchets?
2: Alors là, l'objectif de l'association en cette rentrée scolaire, c'est de s'attaquer à des quartiers définis dans certaines villes pour montrer que maintenant on habite tous à un endroit. Maintenant, c'est à nous, de l'endroit où on habite, c'est d'agir sur son propre environnement. Donc là, on agit sur mon quartier, tout simplement, sur le quartier des Marais à Saint-Gratien. On va nettoyer pendant une heure et demie, d'une manière ludique. On lance un petit challenge, ramasser le maximum de déchets en termes de poids. Après, on va peser avec du matériel et il y aura des petites récompenses éco-responsables. Et on va faire ça tout au long de l'année dans différentes villes, différents quartiers de villes. Voilà, pour prouver aux gens qu'on a, peu importe dans quel quartier on habite, on est capable d'agir au quotidien sur notre propre environnement. C'est par là que ça commence, en fait.
1: Et après, derrière tout ça, après avoir récolté les déchets, vous les triez aussi, verre, plastique, mégots de cigarettes?
2: Tout à fait. On trie tous les déchets qu'on a. Donc, on a la poubelle jaune dans laquelle on met les canettes, les emballages plastiques, les emballages en carton. On a le verre. Donc tout ça, ça va être recyclé. On a les mégots aussi sur Saint-Gratien. On a de la chance de mettre en place une collecte de mégots qui part dans un endroit pour être recyclé. C'est la société Ciao Mégot qui gère ça. C'est recyclé en isolant. Et après, une fois qu'on a fait tout le tri des déchets qu'on a collectés, eh ben on se rend compte qu'il n'y en a pas beaucoup qui vont aller aux ordures ménagères, qui vont être brûlés. Donc en plus, notre action, il a un double sens. On ramasse les déchets qui sont au sol et derrière, on envoie les 80% au recyclage.
1: C'est vrai que vous les donnez aussi à des entreprises, à des sociétés qui recyclent justement ces matières pour en faire après un autre usage.
2: Ouais, tout à fait, notamment les mégots. Les mégots avec Ciao Mégot pour faire des isolants. On agit aussi avec d'autres associations, les bouchons par exemple. Il y a un monsieur de l'association Accueil Bifin Collector qui vient les récupérer. Et après, il me semble, si je ne dis pas de bêtises, qu'il les vend. Il les vend pour récupérer de l'argent pour construire des fauteuils pour des personnes handicapées.
1: Très bien. La journée du 19 septembre avec les runners laveurs, on enfile des gants, vous distribuez des sacs, des pinces pour ramasser tous ces déchets. Le rendez-vous, il est à quelle heure?
2: Le rendez-vous, il est à 14h15, 14h30 derrière l'école Jean Moulin dans le quartier des Marais à Saint-Gratien. Tout est mis sur nos réseaux sociaux, tout est mis sur les réseaux sociaux de la ville de Saint-Gratien. On prête effectivement des gants qui sont réutilisables, comme ça on ne génère pas de déchets. Et maintenant on a aussi des sacs exprès pour ramasser des déchets qui sont réutilisables. Et ça nous permet de ne pas générer non plus des sacs plastiques qui vont être brûlés par la suite. On prête tout le matériel, challenge sportif ou non.
1: Voilà, un soutien de la mairie, de la commune?
2: Soutien énorme de la commune, de la mairie, sans qui on pourrait pas avoir des moyens logistiques aussi forts, en fait, pour sensibiliser au maximum les gens.
1: On n'est pas obligé de s'inscrire. Si on te voit samedi dans la rue avec tes compagnons, on vient discuter, on vient échanger avec vous et on vous demande si vous voulez un petit coup de main.
2: Exactement. Tout le monde peut venir entre 14h30 et 17h, c'est là où il y aura la collecte de déchets. Vous allez forcément nous croiser dans le quartier des Marais et vous allez nous voir, vous voyez un maillot vert, on a des maillots verts et vous allez chercher un sac, vous collectez et puis à la fin nous on a toujours un petit goûter qu'on offre aux participants pour partager un moment convivial.
1: Donc ça c'est dans le World Clean Up Day, dans le cadre de cette opération le World Clean Up Day, mais vous le faites aussi à d'autres moments sur l'année. Hein.
2: Oui, tous les mois pratiquement on a une action de ramassage dans le Val d'Oise ou dans l'Île-de-France. On en a une prochainement aussi au mois d'octobre.
1: Où ça?
2: Ah, on a une très très grosse action au mois d'octobre, c'est sur la course qui s'appelle l'Harmonie Mutuelle des 20 km de Paris. On va être la première brigade verte qui allons fermer la course. Donc on va ramasser les déchets, malheureusement des coureurs qui jettent encore. Malgré tout ce qui est dit sur la communication des courses, il y a encore des coureurs qui jettent des gels par terre, des déchets. Et nous on va être derrière pour sensibiliser les gens, on va être 20 runners laveurs à être sur place.
1: On va se retrouver dans un instant toujours avec Alexandre Devessier, tu es le président,
2: hein, oui,
1: des runners laveurs, association valdoisienne, association basée à Saint-Gratien. A tout de suite sur IDFM Radio.

0: Honneur Laveur sont toujours avec nous sur UDFM Radio. En tout cas, le président de cette association, à Saint-Gratien. Merci d'être avec nous, Alexandre. On parle de cette journée du samedi 19 septembre. On va nettoyer la planète. En tout cas, on va nettoyer un petit bout de la ville de Saint-Gratien. Tu connais les autres initiatives à côté. Tu parlais d'Anguin. Ça peut être, moi je sais pas, à Viarme, à Auvers-sur-Oise, un peu partout dans le Val-d'Oise. Tu connais d'autres associations un petit peu qui font la même chose que toi tout au long de l'année?
1: Oui, bien sûr, sur Pontoise, il y en a une qui s'appelle Pontoise Durablement, qui avait même créé une petite course de plogging il y a un an ou deux. Donc eux, je sais qu'ils vont faire la World Cleanup Day. Argenteuil, Cormeil, La Frette-sur-Seine, Beson font la World Cleanup Day le samedi et le dimanche, ça dépend des villes. La Frette-sur-Seine le fait le dimanche, Cormeil le fait avec une autre association qui s'appelle Zéro Déchet, qui organise une belle collecte d'ailleurs dans un nouveau quartier de Cormeil. Donc on est un peu plus, voilà, on est au courant vraiment de ce qui se passe autour de nous. On communique avec d'autres assos.
0: Et le zéro déchet, tu connais, toi, un petit peu personnellement, chez toi, t'y arrives ou pas du tout?
1: J'arrive sur certaines choses. Bah, je travaille en plus un petit peu là-dedans, donc j'ai des petits tips sur le zéro déchet, notamment sur des déodorants, des recettes zéro déchet, toutes ces choses-là. On pratique un petit peu avec ma femme. Pas tout le temps, on n'est pas les meilleurs, mais on s'y met petit à petit.
0: Le compost, vous faites aussi un petit peu, beaucoup, passionnément, à la folie?
1: Alors, le compost, nous, sur la ville de Saint-Gratien, on a une collecte de biodéchets. Du coup, on met tout ce qui est déchets alimentaires dans une petite poubelle qu'on va mettre après dans une plus grande poubelle dans la rue. C'est collecté à peu près toutes les semaines par un autre camion et ils font de la méthanisation avec.
0: On peut rappeler ce qu'on peut mettre dans ces containers, peau de banane, de la viande, je crois aussi.
1: Ouais, hein, aussi.
0: Des coques.
1: Des
0: voilà. Ouais. Qu'est-ce qu'on ne peut pas mettre aussi?
1: Alors, ce qu'il ne faut pas mettre, ça va être par exemple les cigarettes, les cendres.
0: Oui, c'est normal.
1: Tous les emballages plastiques, toutes ces choses-là. Parce que malheureusement, même que ça soit des tournées de bacs comme à Saint-Gratien ou des composteurs, des fois on se rend compte qu'on est dans des composteurs, pardon, des gens mettent des emballages. Composteurs, c'est tout ce qui vient de la nature.
0: Oui, ils veulent pas se prendre la tête, donc ils mettent ça là.
1: Ouais.
0: Donc, et les mégots de cigarettes, on le rappelle, hein, c'est pas que des végétaux à l'intérieur. Hein. Il y a aussi beaucoup de plastique. Hein.
1: Beaucoup de plastique, beaucoup de déchets dangereux, on le sait.
0: Voilà, déjà, vous fumez un peu tout et n'importe quoi. Hein. On vous dit pas d'arrêter de fumer, vous faites ce que vous voulez après. Mais on veut vous protéger en tout cas. Toi, voilà. Tu as fumé, tu...
1: Non, jamais. Pourtant, j'avais des parents fumeurs, donc à la maison, ça fumait, mais non. Non.
0: Donc cette opération du samedi 19, mais comme tu le disais aussi tout au long de l'année, vous créez aussi des courses spécifiques. Vous courez et par moment, vous vous arrêtez, vous vous baissez pour marcher des déchets. Ça a un nom. Hein.
1: C'est du plogging.
0: Ah voilà, merci beaucoup.
1: Ça a un nom, effectivement, c'est du plogging. Ça fait 3 ans qu'on fait ça avec tous ceux qui veulent nous suivre et on insiste bien dans notre association ou dans les gens qui viennent nous aider. Ok, il y a peut-être des très très bons coureurs, mais... Tout le monde peut venir. Il y a des randonneurs qui viennent, des marcheurs, des enfants. Ma fille qui a 5 ans, qui est en grande section, participe, fait des actions de ramassage d'une heure et demie. Donc tout le monde peut venir, c'est toujours convivial, c'est pas la peine des sportifs.
0: Non, mais si on veut pas courir, on court pas, on Exactement. Marche comme tu dis, on ramasse ses déchets en même temps. C'est vrai que c'est un sacré exercice, hein, de courir en petite foulée, dès qu'on voit un déchet, de se baisser, t'es musclé de partout.
1: Ouais, non, les jambes surtout, et voilà, après nous on le fait parce qu'on est tous des coureurs, on le fait sur certaines courses aussi, qui nous accueillent gentiment, on ramasse les déchets. C'est pas forcément les déchets de la course, hein. C'est les déchets qui sont déjà en forêt. On l'a fait sur la forêt de Cormeil, j'ai fermé une course sur 35 km. Honnêtement, j'ai dû ramasser 2 gels des coureurs qui ont dû laisser tomber parce qu'ils étaient pleins. Le reste, c'est des déchets de monsieur et madame tout le monde qui font des incivilités.
0: Bon, tu trouves toujours des déchets un peu bizarres, particuliers aussi.
1: Toujours.
0: Il y a de tout.
1: Il y a de tout.
0: Ça peut être une culotte, ça peut être une écharpe, ça peut être une canette de n'importe quel soda. Beaucoup de cigarettes quand même, hein, j'ai l'impression.
1: Beaucoup trop.
0: Moi, j'arrive pas à comprendre. Je sais plus quoi faire en fait.
1: Beaucoup de cigarettes, surtout quand on va se faire des actions sur les villes, on ramasse, c'est en dizaines de milliers, hein, qu'on compte.
0: Je sais pas si vous avez des bars tabac ou quoi que ce soit, mais au pied de ces enseignes-là, malheureusement, les gens ils jettent à la gare aussi.
1: À la gare, même dans les voitures.
0: Bon, moi, j'ose pas faire le flic. Des fois, je vois des gens jeter leur mégot de cigarette. J'ai peur de me faire. C'est pas à moi de faire de la loi, mais. Mais c'est malheureux. Il y a trop de personnes encore qui jettent des mégots de cigarettes.
1: Ouais.
0: Un mégot de cigarette, ça s'éteint éventuellement par terre, si vous voulez, si vous avez pas. Tu sais, maintenant il y a des petits machins, comment on appelle ça,
1: les petits
0: cendriers de poche, voilà. Ou même dans certaines villes, ils ont installé aussi.
1: C'est des cendriers.
0: Des cendriers, on écrase ça et puis on le met à l'intérieur. Ou sinon on peut écraser ça, par terre, et puis mettre le mégot dans sa poche.
1: Ah, exactement.
0: Ou dans un mouchoir, ou dans quelque chose, le garder sur soi, puis dès qu'on voit une poubelle, on le met dedans.
1: Ouais.
0: Parce que ça pollue trop, c'est pas
1: ça
0: possible. Ça rentre dans la terre, ça fait des dégâts considérables.
1: Quand ça se retrouve dans les océans, un seul mégot pollue 500 litres d'eau. Et on voit beaucoup de gens qui jettent des mégots directement dans les égouts. Mais on sait tous que les égouts, après, ils sont reliés au fur et à mesure.
0: Et puis nous, on n'a pas envie de boire de l'eau avec.
1: Ouais.
0: Des microparticules de cigarettes.
1: Hein. Ah, exactement.
0: C'est pas agréable.
1: Non.
0: Donc le plus que vous ramassez, c'est les mégots de cigarettes en ville.
1: En ville, les mégots. Les mégots. En forêt, emballage plastique. De toutes sortes. C'est hallucinant, le plastique, il a pris une place dans notre société. On le voit au quotidien, de toute façon, quand on fait les courses.
0: Oui, tout à fait. Et pas dégoûté, parce que le plastique devait être interdit là pour pas mal de choses, puis finalement, ça a été repoussé, je crois. On recommence à avoir énormément de plastique, alors qu'on devait moins en voir déjà au niveau des rayons fruits et légumes, et finalement, on s'aperçoit qu'il y a encore pas mal de ces fruits et légumes qui sont emballés.
1: Il y en a beaucoup trop encore qui sont emballés en plastique. Et après, malheureusement, c'est une question d'argent, tout simplement.
0: Oui.
1: Par les grandes entreprises. Et après, nous, ce qu'on dit aux gens pour donner des petits conseils, il faut refuser de faire ces achats-là. C'est un bon conseil. Il faut pouvoir aussi refuser de faire ces achats-là parce que on a vu aussi que le pouvoir d'achat avait vachement baissé pour les Français. Donc des fois, c'est peut-être plus facile d'acheter des fruits et des légumes qui sont emballés dans du plastique que d'aller chez le primeur. Même si c'est meilleur chez le primeur, on paye la qualité, c'est un peu plus cher. Donc il faut faire ce qu'on dit nous, gens, au quotidien, il faut faire des petits gestes qu'on peut faire. Et au fur et à mesure, si on fait tous des petits gestes, on y arrivera un petit peu plus.
0: Merci beaucoup Alexandre d'être passé, Alexandre Devessier qui est président de l'association basée à Saint-Gratien, les runners laveurs, les Graciennoises, oui. Et les Graciennois.
1: C'est ça.
0: On est d'accord, on va y arriver. Hein. Samedi 19 septembre, donc tu organises avec ton association une World Cleanup Day. Redonne-nous l'heure exacte, ça dure à peu près une heure et demie.
1: Exactement, ça dure à peu près une heure et demie. Rendez-vous à 14h15 pour distribuer le matériel. De 14h30 à 16h, on fait une collecte de déchets dans le quartier des Marais, la balade suspendue, on va un petit peu vers le terrain des Cressonnières, c'est là où il y a des terrains sportifs de la ville de Saint-Gratien. Ensuite, on revient vers 16h, on fait le tri des déchets tous ensemble. On donne la récompense aux gagnants, ceux qui ont ramassé le maximum de déchets. Et puis, on prend un petit goûter de l'amitié tous ensemble, histoire de discuter et de créer du lien.
0: Eh bien, bravo. Merci beaucoup. Belle initiative. Et c'est tout le temps comme ça, de toute façon, tout au long de l'année. Vous êtes sur les réseaux sociaux, les runners laveurs.
1: Exactement. Merci, Christophe.
0: À bientôt. Bonne semaine à toi.
1: Merci. Bonne semaine.
0: Merci beaucoup encore à l'association Les Runners Laveurs. Le récap de la matinale sur IDFM Radio, avec dans un instant le chanteur Phil

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1: Phil Di Noia est avec nous aujourd'hui sur IDFM Radio. Bonjour Phil.
2: Bonjour, bonjour aux auditeurs de IDFM Radio.
1: On va parler une nouvelle fois de solidarité, puisque le concert qui aura lieu ce week-end, le samedi 19 septembre à l'espace André Malraux sur la commune d'Herblay-sur-Seine, sera au profit de l'Institut Curie.
2: Oui, tout à fait. On a voulu allier l'artistique et une œuvre caritative. Donc tous les dons qu'on percevra à l'occasion de ce concert, y compris tout ce qui sera merchandising, sera reversé à l'Institut Marie Curie pour la lutte contre le cancer.
1: On reprécise, Phil Di Noia, vous venez d'où? Vous chantez depuis de nombreuses années. On retrace très rapidement dans les grandes lignes votre parcours musical.
2: Alors du coup, je viens de Saint-Leu-la-Forêt.
1: C'est au bout de la rue presque.
2: Ouais, c'est presque, on est voisins.
1: Donc, vous vivez au cœur même de la forêt?
2: Ouais,
1: je suis
2: à 20 mètres de la forêt en fait. Donc voilà, presque dans la forêt.
1: C'est bien, c'est cool ça.
2: Ouais, c'est bien, oui, c'est bien, parce que quand on revient de Paris, en fait, on respire un peu plus d'oxygène. Voilà, donc déjà quelques années de carrière, 3 albums. Donc c'était aussi l'occasion de faire une rétrospective des 3 albums précédents. Et pour célébrer aussi la sortie du nouvel album Libre, c'était une belle occasion de se retrouver avec les gens qui me suivent depuis quelques années maintenant. C'est de la variété pop rock avec un mélange d'anglais et de français. Voilà, donc dans une mouvance actuelle, avec des textes qui me tiennent à cœur sur des thèmes précis. Voilà.
1: Ça vous a permis de voyager aussi à l'international?
2: Oui, j'ai eu la chance de faire quelques dates à l'étranger. Donc là, on est sur un projet à Oman. Alors on espère que toute le climat international va se calmer, donc qu'on puisse faire ce joli voyage courant 2027.
1: Et pourquoi l'Institut Curie, du coup, puisque votre concert c'est au profit de l'Institut Curie ce week-end à Herblay-sur-Seine le samedi 19 septembre?
2: Alors en fait c'est un choix très personnel, parce qu'on a été touché directement par le cancer. Et donc après les avoir rencontrés et avoir travaillé avec eux dans un programme de recherche génétique, je trouvais que c'était une bonne occasion de les mettre à l'honneur et de montrer un peu tout ce qu'ils mettaient en œuvre et tout ce qu'ils arrivaient à faire pour avancer dans cette lutte contre le cancer et tous les progrès de la recherche.
1: Donc il y a beau concert au profit de l'Institut Marie Curie, oui. C'est la même chose.
2: C'est la même chose, exactement.
1: Du coup ça va durer une heure à peu près, 1h30 de show, de spectacle.
2: Alors c'est un vrai concert, hein, avec vraiment une création lumière. On aura en première partie Victoria Rumler, qui est une chanteuse américaine.

0: où on avait envie de remettre un petit peu en scène sur les albums précédents.
1: Phil Dinoya est votre invité ce matin sur EDFM Radio. Il sera en concert à l'espace Malraux, qui se trouve sur la commune d'Herblay, sur scène pour son dernier album Libre, au profit de l'Institut Curie. On va écouter une première chanson de cet album avec un nouveau jour. Merci d'être avec nous, Phil Dinoya,

0: un nouveau jour avec Phil Dinoya qui est votre invité, un artiste vavoisien à découvrir à travers ses trois albums samedi prochain le 19 septembre à 20h30. On rappelle que c'est l'espace Phil,
1: l'espace André Malraux, voilà, donc
0: qui accueillera ce concert.
1: Voilà, je rappelle que c'est un concert gratuit, puisqu'en fait on percevra des dons à l'issue du concert. Vous pouvez réserver au 01 30 40 48 60 01 30 40 48 60 ou par mail à eam@herblay.fr. Et on a décidé avec la production d'offrir une petite surprise et un single aux auditeurs de IDFM qui réserveront sous le nom de IDFM Radio. Donc vous pouvez réserver directement auprès de l'espace André Malraux. On vous attend et vous aurez une petite surprise et un petit cadeau.
0: L'espace André Malraux donc qui accueillera Phil Dinoya ce samedi 19 septembre. Donc comme Phil l'a expliqué, c'est gratuit, mais c'est quand même au profit de l'Institut Curie, puisqu'à la fin il y aura une sorte de boîte qui passera parmi le public pour récupérer des dons. Non,
1: alors non, c'est vraiment bien organisé.
0: Il faut aller sur le site.
1: Non, pas du tout, non. C'est vraiment bien organisé parce que il y a des enveloppes à disposition des spectateurs. Ensuite les gens prennent l'enveloppe, ils peuvent faire leurs dons. Il y a un petit bulletin de défiscalisation, parce que vous savez qu'on peut défiscaliser, hein, donc voilà. Et donc tout ça c'est très bien organisé. Il y aura un petit mot d'introduction par madame Tatiana Romeo, qui est la responsable des actions caritatives au sein de l'Institut Marie Curie, qui fera une petite présentation de l'Institut juste avant.

0: concert.
1: Donc il n'y aura pas de cagnotte via Hello Asso comme ça se fait souvent.
0: Non, non, c'est leur système est c'est quand même pas mal organisé. Ils arrivent bien à gérer ce qu'ils font généralement sur ce genre d'opération. Voilà, et toute l'intégralité de ce qui sera vendu au niveau des albums et du merch, etc., sera reversée à l'Institut Curie.
1: C'est la première fois un concert comme celui-ci à Herblay-sur-Seine ?
0: C'est la première fois. C'est la première fois. On avait beaucoup discuté avec la municipalité sur la forme à donner à cet événement. Et effectivement, ça s'était jamais fait précédemment.
1: On va se retrouver d'ici quelques minutes pour continuer à échanger avec Phil Di Noia, mais encore quand même une question par rapport à Un Nouveau Jour, cette chanson assez rythmée, un peu électro aussi, a été enregistrée ici, sur le Val-d'Oise ou pas ?
0: Oui, oui, elle a été enregistrée sur le Val-d'Oise, c'est parce qu'on a un studio à Saint-Leu-la-Forêt, qui s'appelle La Créative Production, qui est le label, et donc tout l'album a été créé, enregistré ici, à Saint-Leu-la-Forêt. Pas mixé ici, mais en tout cas créé et enregistré intégralement à Saint-Leu-la-Forêt, donc Créative Production.
1: Et le label, La Créative, c'est votre label, Phil ?
0: C'est mon label, tout à fait, exactement.
1: A tout de suite sur IDFM Radio.

0: Tout le monde a reconnu Phil Collins, bien évidemment. Et Phil Collins a un lien, un petit lien avec Phil Dinoya, qui est votre invité ce matin, chanteur valdoisien qui se produira ce samedi 19 septembre à 20h30 à l'espace André Malraux sur la commune de Taverny. Oui, qu'est-ce qui se passe, alors, du coup, il y a eu un deal avec Phil Collins?
1: Non, c'est pas vraiment un deal, c'est que le petit lien, c'est que j'ai la chance d'être accompagné pour ce concert par monsieur Michel Collin, qui est l'ingénieur du son de Phil Collins depuis plus de 20 ans. Et donc qui m'a fait le plaisir et vraiment l'honneur de nous accompagner. Et donc c'est lui qui fera le son, qui sera derrière les manettes à ce concert le 19 septembre à l'espace André Malraux, et le son va être d'enfer.
0: 1h30 à peu près de concert pour survoler trois albums, dont le dernier qui s'appelle Libre, qui est sorti quand déjà?
1: Alors Libre, il est sorti il y a un petit peu plus d'un an, juste un an pratiquement.
0: Tout a été enregistré ici en gros.
1: Tout a été fait ici.
0: Le, ouais. Avec le label
1: La Créative Production.
0: Et La Créative, c'est aussi pour bien évidemment permettre à vos chansons d'être mises en avant, mais pourquoi pas produire d'autres artistes de la région, collaborer aussi avec des organismes.
1: Alors on se développe, donc effectivement,
0: ce qui est pas toujours forcément évident.
1: Ce qui n'est pas toujours facilement évident, surtout en ce moment, parce que on est dans une période un peu tendue, mais on se développe. Il y a des collaborations, c'est pour ça que Victoria Römmler fera la première partie de ce concert d'ailleurs. Donc on se développe.
0: Donc il faut se démener, en tout cas. Cette passion de la musique, cet amour de l'écriture, c'est né où, comment vous êtes devenu un jour chanteur, Phil Dinoya?
1: Alors en fait, ça remonte à très très loin. Ça remonte à l'époque, alors pour ceux qui connaissent certainement, mais enfin peut-être qui n'étaient pas encore nés, ça remonte à l'époque de Claude François.
0: Le lundi au soleil.
1: Exactement. Et c'était à l'époque de Salut les copains, où je collectionnais tous les textes, toutes les chansons, etc. Et je commençais à chanter un petit peu tout seul dans mon coin. Après, j'ai commencé à gratter.
0: Et c'était quoi, pardon, tout seul dans votre coin au début?
1: C'était les chansons de Claude François. Il y avait du Mike Brandt, il y avait tous ces artistes de l'époque, du Joe Dassin. C'était une période florissante d'artistes français. Et voilà, donc ma passion pour la chanson est née de là. Et ensuite, je me suis mis à écrire mes premiers textes. Et puis je me suis dit, tiens, il y a peut-être un truc à faire. Et on a pris une guitare et puis on a commencé à gratouiller et à chantonner, et puis voilà. Et ensuite je suis rentré dans le métier du spectacle par la comédie, parce que j'ai fait une école de comédien, et j'ai joué comme comédien avec toujours cette passion pour la musique que j'ai développée en parallèle. Tout ça m'a amené vers la production de spectacle, puisque j'ai eu l'occasion de travailler pour Jean-Michel Jarre, donc j'ai appris ce que c'était que le métier de producteur. Et je me suis dit, bah alors du coup tu vas produire toi-même ce que tu fais, et c'est ce que je fais maintenant depuis une dizaine d'années.
0: Vous allez démarrer le concert libre à Herblay-sur-Seine samedi avec quelle chanson?
1: Avec À quoi je sers.
0: Pourquoi cette chanson?
1: Alors pourquoi? Parce que dans ce contexte où on parle de climat, on parle de dérèglement climatique, je m'interroge sur notre responsabilité à nous dans cette période et dans ce monde. Et quand je dis mais qu'est-ce qu'on a raté d'hier, c'est ce que je dis dans mon texte. Ben justement, qu'est-ce qu'on a raté d'hier et qu'est-ce qu'on va léguer à nos enfants et à nos petits-enfants comme situation dans les années à venir. Donc c'est une vraie interrogation avec un cri d'alarme.
0: Eh ben merci beaucoup Phil Dinoya d'être passé aujourd'hui sur EDFM Radio. On va écouter la chanson Libre, extrait de l'album Est Libre.
1: Exactement.
0: Qui a été édité en format physique, distribué peut-être ici un petit peu sur le Val-d'Oise.
1: Alors il est disponible, et les albums sont disponibles à la FNAC. Vous pouvez les trouver sur mon site internet phildinoya.fr, où vous pouvez commander les albums en direct. Et on a fait une version spéciale pour le concert, on a fait une version digitale. Alors on a mis en système, en place un système très sympa, c'est que vous venez acheter un QR code, et en fait le QR code vous permet de télécharger l'ensemble de l'album en WAV et en MP3, ainsi que le clip. Parce qu'il y a encore des gens qui n'ont pas de lecteur CD, il y a des gens qui ne lisent plus de CD, il y a des gens qui n'achètent pas forcément en physique.
0: Mais qui aiment encore l'objet.
1: Mais qui aiment l'objet. Qui achètent, hein. Voilà. Et donc il y aura pour tous les goûts et pour toutes les envies. Donc en digital, en physique.
0: Eh bien, merci beaucoup à Phil Dinoya.
1: Merci aux auditeurs de IDFM. Merci Christophe de m'avoir reçu ce matin.
0: Artiste valoisien en concert samedi à 20h30 à l'espace André Malraux sur la commune d'Herblay-sur-Seine au profit de l'Institut Curie.
1: Merci à tous.
0: À très vite Phil. Écoutons donc la chanson Libre.

On parle des journées européennes du patrimoine dans un instant à Enghien-les-Bains, mais aussi au forum de Vauréal. La matinale sur IDFM Radio, le récap jusqu'à 10h. Merci d'être avec nous.

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4: C'est l'heure de l'agenda des villes sur IDFM Radio, les bons plans culturels sur le Val d'Oise avec la 43e édition de la fête des Vendanges sur la commune d'Hermont. Samedi 26 septembre dès 17h, le parking de la ferme pédagogique accueillera cette nouvelle édition. Un rendez-vous qui rassemble chaque année des milliers d'Hermontois dans une ambiance chaleureuse. Venez découvrir le traditionnel pressage du raisin. Profitez des animations musicales et dansantes et applaudir le grand défilé de chars. Fête des Vendanges à Hermont le samedi 26 septembre. Pour en savoir davantage, rendez-vous sur les réseaux sociaux de la ville d'Hermont ou encore sur son site internet. Le festival du cinéma de Taverny, c'est à partir du 26 septembre jusqu'au 3 octobre. Le thème cette année, l'Europe au cinéma, au programme des projections, des spectacles, de nombreuses animations. Pour en savoir davantage, ville-taverny.fr. Et puis la semaine bleue prochainement sur la commune de Fosse. La semaine bleue est un rendez-vous national qui met à l'honneur les personnes âgées, le lien entre les générations. Cette année, la ville de Fosse s'associe à cet événement en proposant du 6 au 9 octobre une programmation riche et conviviale avec par exemple le mardi à 6 octobre en matinée sur les traces de notre passé. Des seniors partagent avec des enfants un lieu de Fosse qui a marqué leur vie. Pour en savoir davantage, renseignements auprès du centre social Agora au 01 34 47 40 22. C'était l'agenda des villes sur IDFM Radio, les bons plans culturels sur le Val d'Oise.
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4: Et c'est parti pour le quart d'heure Disney sur IDFM Radio. Nous retrouverons dans un instant Chicken Little ou encore Ce rêve bleu. Là, nous sommes en 1992 avec ce classique des studios Disney. Vous reconnaîtrez les voix de Karen Costa et Daniel Levy. Il y aura aussi Native avec L'air du vent. Pour le film d'animation Pocahontas, une légende indienne. Tous les samedis sur IDFM Radio, c'est le quart d'heure Disney.

Merci d'avoir écouté le quart d'heure Disney sur LFM Radio. À l'instant, c'était ce rêve bleu. Nous étions sur le tapis volant du film d'animation Aladdin. Rendez-vous la semaine prochaine, toujours entre 9h et 9h15 pour découvrir le quart d'heure Disney. Dans un instant, les journées du patrimoine à Enghien-les-Bains, c'est la matinale du samedi.

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1: Bonjour maintenant à Anne-Laure et à Natashka. Comment ça va?
2: Bonjour Christophe.
3: Bonjour Christophe.
1: Nous sommes vendredi, c'est ce week-end, les journées du patrimoine à Enghien-les-Bains. Mais aussi, on le rappelle, c'est partout de toute façon. Hein.
2: Exactement.
1: En France et même voire en Europe. Hein. C'est important de souligner une manifestation qui est gratuite en plus. Hein.
2: Oui.
1: Si on vous demande quelque chose, ça paraît un petit peu bizarre quand même. Normalement, ces musées, ces châteaux et autres sont ouverts gratuitement.
2: Hein. Exactement, c'est des portes ouvertes pour découvrir le patrimoine qui est si riche en France.
1: Et des fois, on découvre une cave qui n'a jamais été ouverte au grand public et qui va l'être exceptionnellement sur ces deux jours, les journées du patrimoine 19 et 20 septembre. Natashka, donc tu travailles pour l'Office de tourisme, Anne-Laure aussi, je rappelle qu'Anne-Laure c'est la directrice, et toi tu es déjà
3: chargée événementielle.
1: Chargée événementielle, donc ça s'est bien passé cet été avec festivité. Et il y a eu un petit peu quelques cafouillages, mais ça c'est pas de votre faute, c'est les conditions météorologiques qui étaient mauvaises. Hein. Il y a eu de fortes chaleurs et donc du coup pas mal d'événements ont dû être annulés. Et je crois que ce qui a été annulé en juillet, vous le reportez justement sur ce week-end-là. Hein.
3: Oui, effectivement, début juillet, au démarrage de festivités, on n'a pas eu beaucoup de chance avec la météo. On a eu des fortes chaleurs, donc on a été contraint malheureusement d'annuler certaines animations qui vont du coup être reportées là pour les journées du patrimoine. Donc on va avoir une programmation un petit peu plus riche en plus des visites guidées qu'on propose habituellement avec des ateliers créatifs pour les enfants et puis des jeux en bois et puis un concert en fin de journée à 18h.
1: Qui c'est qui vient en concert alors?
2: Octave et Anatole. C'est un groupe qu'on a déjà vu puisqu'on l'a fait travailler pour le concours d'élégance. Donc c'est une ambiance jazzy qui va très bien avec les bords de lac. Voilà, c'est plutôt un groupe d'instruments autour du jazz.
1: Pour la journée du samedi, qu'est-ce qui va se passer exactement comme visite particulière?
2: Alors des riches programmes comme chaque année avec les visites thématiques guidées où il reste vraiment de la place. Donc on vous invite à vous inscrire encore. Et puis les visites des établissements dont on a l'habitude, donc il y a le casino, il y a les thermes, il y a également le tour de lac en bateau. Alors ça, je vous avoue, c'est déjà bien complet parce que c'est ce qui attire le plus. Mais il nous reste énormément de visites autour des thématiques qu'on a l'habitude de déployer tout au long de l'année avec nos guides touristiques. Et Natashka peut en parler un petit peu plus en détail.
1: Je t'en prie, Natashka, vas-y.
3: Oui, tout à fait. On propose chaque année pour les journées du patrimoine une grande diversité de visites thématiques autour du lac, par rapport aux thermes, sur l'histoire du casino.
1: Autour du lac, par exemple, c'est faire découvrir un peu la faune, la flore aussi, expliquer que ce lac, c'est pas un vrai lac aussi.
2: Oui, c'est vraiment l'histoire d'Enghien, les origines d'Enghien, la découverte des villas qui bordent le lac, et elles sont nombreuses. Donc ça permet d'aborder évidemment l'histoire d'Enghien, mais aussi l'architecture, le patrimoine.
3: L'architecture éclectique avec les villas Belle Époque, l'Art Nouveau.
1: Et c'est Natashka bien sûr qui fait les visites, je suppose, non?
2: Non, on a vraiment nos guides professionnels qui nous accompagnent tout au long de l'année, et on a notamment aussi un Enghienois qui s'appelle
3: Michel
2: Serpette, et qui lui fait la découverte de Henri Morels. C'est aussi une thématique qu'on a développée, qui est une nouvelle visite autour de l'architecte qui a vraiment foisonné sur Enghien-les-Bains avec environ 130 immeubles de type art déco.
1: Ça, c'est une visite aussi qui a lieu déjà depuis quelques mois, qui va se poursuivre après, par la suite.
2: Exactement.
1: Parce qu'il y a un cycle de visites guidées, hein, de juin, même avant, je sais.
2: Alors,
1: plus.
2: Avril à octobre, c'est vraiment la belle saison. Et la prochaine visite, tu as bien fait de le rappeler, c'est justement samedi prochain, le 26 septembre. Donc, on continue à visiter Enghien sur la thématique Henri Morels, justement.
1: C'est sympa quand même de découvrir sa ville, sa commune, qui a vécu, qu'est-ce qui s'est passé, tous ces changements, ces bouleversements. Je suppose que les guides, moi j'en ai fait hein, pas mal des visites, que ce soit ici ou ailleurs, ont aussi des documents, ils vont faire des recherches, ils nous montrent des photos de l'ancien temps.
2: Bien sûr, on a la riche collection de cartes postales qu'on connaît bien de Jean-Pierre Bousquet, mais on a aussi des archives, ils ont fait des recherches sur l'histoire d'Enghien, et c'est vrai qu'on a vraiment pas l'imagination qu'on peut avoir de découvrir chaque petit détail sur une maison, ne serait-ce que une mosaïque, un écusson, et on n'a pas forcément le regard tous les jours.
1: C'est vrai qu'on lève pas souvent la tête, hein, Natashka. tu la lèves un petit peu plus maintenant qu'il y a ces visites guidées proposées par l'Office de tourisme.
3: Bah, effectivement, c'est l'occasion de découvrir un petit peu plus en profondeur l'architecture de la ville. Parce que c'est vrai que quand on se balade, on ne voit pas forcément tous ces petits détails, comme le disait Anne-Laure, les détails art déco, art nouveau, les fresques, etc. Donc, effectivement, depuis que je travaille ici, j'ai développé un nouveau regard sur le patrimoine.
1: Bon, et puis ce week-end, il va faire plus ou moins beau.
2: Ça, oui, va, ça faire, va, hein. Comme aujourd'hui.
1: Ça se maintient, en tout cas. Et puis les 125 ans aussi du casino, il y a une exposition qui a démarré il y a quelques jours au sein du kiosque. Hein. Le kiosque est au niveau du Jardin des Roses et cette expo, elle est gratuite, hein. C'est en plein air. Hein.
2: Exactement, ça s'est installé précisément vendredi, donc pour les Journées du Patrimoine, et ça dure tout le long du mois de septembre-octobre. Voilà, ça c'est vraiment le casino qui a organisé cette exposition pour ses 125 ans. Et donc le prêt du kiosque, évidemment, pour afficher ses vieilles cartes postales, ses vieilles images du casino. Donc l'exposition autour des 125 ans du casino aura lieu au kiosque, mais également dans différents lieux de la ville. Il y aura également une exposition au niveau de l'hôtel de ville et une autre place Foch, sur les grilles de la gare.
1: Ça fait un riche programme à découvrir. Encore une fois, vous serez sur le terrain, mobilisé avec l'équipe de l'Office de tourisme.
2: Ce week-end, oui, exactement, samedi et dimanche. On a aussi l'appui de jeunes stagiaires qui sont en BTS tourisme. On a un partenariat chaque année avec le BTS d'Épinay-sur-Seine.
1: Ça avait bien fonctionné aussi, les balades à vélo.
2: Oui.
1: Cet été, il y a eu des visites guidées à vélo.
2: Oui, c'est Laure qui propose ça depuis l'an dernier et ça marche assez bien.
1: C'est original en tout cas.
2: Oui.
1: Eh ben merci
2: pour
1: beaucoup.
2: Les sportifs.
1: Merci beaucoup à toutes les deux. On vient vous rencontrer à l'Office de tourisme. Il y a le site de l'Office de tourisme qui est enguienlesbains.tourisme.fr. Le numéro de téléphone c'est 01 34 12 41 15. Et donc samedi 19 septembre, la première visite commence à quelle heure?
3: À 11h30.
1: Bon, ça va, 11h30. Donc c'est assez raisonnable.
2: Vous pouvez encore venir à l'Office de tourisme directement pour prendre les dernières places sur place. On sera là pour vous accueillir et on vous proposera les créneaux encore disponibles.
1: Et les créneaux, l'après-midi, c'est presque une fois par heure, 14h, 15h, 16h, jusqu'à 18h.
2: Voilà, exactement. Sans oublier le petit concert de fin de journée pour ceux qui veulent aussi profiter d'un beau concert.
1: Se prélasser, prendre une bonne glace chez un des commerçants ou une bonne bière avec modération, ce que vous voulez en tout cas. Merci encore et vive ce week-end des journées du patrimoine à Enghien-les-Bains, samedi 19 et dimanche 20 septembre. On se retrouve très vite de toute façon sur IDFM Radio.
2: À très vite Christophe.
1: Merci Anne-Laure, merci Natashka.

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1: Bonjour Emma.
2: Bonjour Christophe.
1: Rebonjour.
2: Rebonjour.
1: Il y a quelques minutes, nous nous sommes déjà dit bonjour. Le forum, donc, à Vauréal, on est d'accord.
2: Oui.
1: Mais c'est vrai que toi, tu as l'habitude maintenant de dire le forum de
2: Cergy-Pontoise.
1: Parce que c'est géré par l'agglo depuis 2023.
2: Voilà.
1: Depuis qu'il y a le nouveau forum, hein, qui est magnifique, qui est beaucoup plus grand, qui n'a rien à voir avec le précédent, qui a duré quand même des années.
2: Oui, oui.
1: Et qui a permis à de nombreux spectateurs de voir des têtes d'affiches gigantesques, des groupes des États-Unis à droite à gauche.
2: C'est vrai que pour celles et ceux qui ont connu le forum donc sorti en 1994 de la Terre, ceux qui rencontrent le nouveau forum sont assez surpris de la différence. C'est beaucoup plus grand, beaucoup plus spacieux, beaucoup plus lumineux.
1: Mais on peut préciser quand même que ça reste pratiquement la même équipe. Donc il y a la même énergie, ce côté quand même convivial, proximité, même familial, j'ai envie de dire.
2: Bah oui, c'est ça. Moi, je suis partie de nouvelle parce qu'en 1994, j'étais pas née. Et tant mieux que l'équipe se renouvelle, mais on a toujours cet esprit familial qui est présent au forum et toujours des abonnés, des adhérents qui sont fidèles au poste et qu'on est ravis de revoir sur tous nos concerts. Et puis voilà, ça évolue et c'est super chouette.
1: Ça a ouvert officiellement quand la nouvelle saison 2026-2027, Emma ?
2: Le 12 septembre, donc samedi dernier. C'était deux événements sur cette journée-là.
1: Ah, c'était énorme.
2: C'était super. Le concert des Fatal Picard qui s'est passé le samedi soir, mais ce concert, il a été programmé par nos bénévoles parce qu'on a permis à nos 45 bénévoles d'organiser leur propre journée, de vivre un concert et une journée festive dans la peau de l'équipe du forum. Et donc, ils ont créé cet événement qui s'appelle Ça part en live avec des stands de vinyle, des bingo tests, des silent parties, des créations de hits, voilà, plein de belles choses. On a accueilli plein de monde et c'était vraiment une belle journée.
1: C'était complète, c'est complet, une semaine avant, même voire encore avant.
2: Oh, les Fatal Picard depuis un bon mois, ouais, c'est complet.
1: Les Fatal Picard, je crois que c'est peut-être la 10e fois qu'ils viennent au forum, non ?
2: Eh ben, en tout cas, la 2e depuis la réouverture. Après, effectivement, les gens commencent à avoir l'habitude de les voir et c'est un rendez-vous.
1: Ils sont déjà venus dans l'ancienne salle aussi.
2: Hein. C'est un rendez-vous. Ils ont même d'ailleurs inauguré l'ascenseur du forum avec une petite mention. Reviendront-ils de l'au-delà d'ici 2028 ?
1: Trop drôle, trop sympa. Et ce week-end, donc vous participez un petit peu en quelque sorte aux journées du patrimoine ou pas ?
2: Oui, tous les ans, on fait une journée des portes ouvertes. Et cette année, elle est assez spéciale, cette journée des portes ouvertes, parce que c'est le Théâtre du Cristal qui vient interpréter en fait cette visite avec un thème qui s'appelle « Tout le monde connaît le code ». Donc c'est une visite un peu surprise.
1: Non, moi je ne le connais pas.
2: Eh ben, il faut venir samedi alors, Christophe. C'est demain, il reste pas beaucoup de places, 4 ou 5 places. Il y a une session à 14h30 et une autre à 15h30. Et donc le collectif du Théâtre du Cristal va nous faire une petite visite surprise avec les anecdotes qu'on a pu leur raconter sur l'histoire du forum.
1: Oui, c'est un peu la folie de toute façon à chaque fois, les journées du patrimoine. Si vous vous y prenez pas en avance...
2: Bah, c'est ça.
1: C'est raté. La RATP aussi, par exemple, ici à Enghien, je sais que le casino fait découvrir pas mal d'endroits inaccessibles au public et ça donne envie.
2: On a envie
1: de découvrir comment ça se passe, la mécanique de tous ces lieux, mais c'est limité, c'est normal aussi.
2: Bah après, si vous avez quand même des questions sur le forum et que vous n'avez plus de place pour la journée des portes ouvertes, on sera également sur l'événement Cergy Soi, à Cergy.
1: C'est vrai. Donc ça, c'est plein de déambulations déjà depuis quelques jours. Hein.
2: Oui.
1: Compagnies, grandes, moyennes, petites, les arts de la rue. Cergy
2: les
1: Soi.
2: Arts de la rue, du cirque, de la musique. Et nous, on tient un petit stand informatif si vous voulez prendre des places, si vous voulez découvrir le forum, poser des questions, on sera là.
1: Bah, bien sûr. Donc ça, c'est samedi et dimanche pour vous.
2: C'est ça.
1: Après, que se passe-t-il par la suite, le week-end

0: C'est un artiste du 95 complètement.
1: Mais effectivement, il n'y a pas
0: Céline. Qui est né avec le forum, hein, d'une certaine façon. Et cette fois, il présente donc un jeu musical. C'est un peu comme un jeu télévisé, mais dans la grande salle du forum. Le public est divisé en deux équipes, les rouges et les bleus. Certaines personnes vont être représentants de l'équipe et vont pouvoir jouer donc sur des jeux, des mash-ups, des quiz, tout ça sur le thème de la chanson française. Oh là là. C'est vraiment un spectacle exceptionnel.
1: Sonia, tu y vas à ma place. Hein.
2: Mais j'ai déjà pris des places, moi.
1: T'as déjà pris
2: des
1: places.
2: J'ai une copine qui m'a pris les places.
1: Cool.
0: Tu vas te régaler, Sonia.
1: Est-ce que tu penses que Sonia pourra aller un peu dans les coulisses, voir un peu l'artiste?
0: Avec plaisir. Avec plaisir. Après, c'est cette journée, elle est organisée et gérée par les bénévoles de la Virade de l'Espoir.
1: Tu pourras faire une interview de l'association aussi.
0: Voilà, c'est l'occasion.
1: Tu vas bosser en même temps.
2: Oui, voilà. Donc moi, j'allais juste pour m'amuser, soutenir tout ça. Voilà, maintenant
1: non,
2: je vais bosser.
1: Non, mais 2-3 mots.
2: Oui, non, bien sûr.
1: Tu feras avec plaisir. Donc ça, c'est le 26 septembre. Et puis ensuite, juste derrière, de la chanson avec quand même du rock pour Cyril Mokeish.
0: Complètement, Cyril Mokeish. Donc c'est le vendredi 2 octobre à 20h30. En première partie, Grand Emma, une artiste accompagnée par KIK, le programme d'accompagnement artistique.
1: Ah oui, avec
0: du
1: le
0: forum.
1: Réseau aussi.
0: Ladies on Stage.
1: Oui, mais il y a Ladies on Stage et KIK, c'est aussi avec. C'est pas avec.
0: Le Combo.
1: Le Combo 95,
0: oui,
1: le réseau des musiques actuelles.
0: Oui, complètement. On est soutenu par le Combo 95 sur cet accompagnement. Donc, pour rappel, le KIK, c'est un accompagnement artistique où on a 4 nouvelles artistes sélectionnées pour être accompagnées pendant un an via des ateliers. Des rencontres, plein de belles choses pour pouvoir former leur projet artistique.
1: On reparlera très rapidement de ce dispositif KIK, puisqu'il y a la chanteuse Nouma qui vient la semaine prochaine à la radio nous présenter son nouveau projet. Et elle a bien connu ce projet KIK.
0: Ah oui, et moi je suis une grande fan de Nouma.
1: Et
0: c'est
1: Nouma,
0: super, c'est
1: magnifique ses nouvelles chansons.
0: Génial, son dernier EP.
1: J'ai l'impression qu'avec notre département, elle a réussi aussi à s'envoler, à trouver beaucoup, beaucoup de contacts.
0: Oui.
1: Parce que maintenant, aujourd'hui, sa musique était géniale à la base, mais encore plus de maturité, une belle et grande équipe qui l'entoure. Hein.
0: Bah, elle en parlera mieux que moi, mais elle a pu être suivie par plusieurs types d'accompagnements dans le Val d'Oise, et effectivement, ça a créé une très belle artiste.
1: On va écouter Cyril Mokeish, on va te retrouver d'ici quelques instants, Emma du Forum de Vauréal sur IDFM Radio. Voici La Loi du Marché en duo avec Bernard Lavilliers, Cyril Mokeish. Sans Bernard Lavilliers au Forum de Vauréal, je suppose, le vendredi 2 octobre, à moins qu'il fasse sa surprise.
0: Je ne le sais pas en tout cas.
1: Le concert commence à 20h30. Ça va ? Tranquille ? Oui. Qu'est-ce qu'il y a ? Vas-y, tu peux raconter ta vie.

0: On repart en musique dans un instant avec Daniel Balavoine, l'Aziza. Mais juste avant, il y a toujours Emma qui est avec nous. Rebonjour Emma, merci d'être avec nous sur EDFM Radio.
1: Merci à vous de m'accueillir.
0: Responsable communication du forum, le forum de Cergy Pontoise, le forum de Vauréal, salle de spectacle gigantesque sur plein d'étages. Il y a des studios de répète pour les artistes. Toi, tu es valoisien, tu sais pas, t'es perdu. Tu aimerais enregistrer des morceaux répétés avec ton groupe. Et ben, il y a le forum de Vauréal qui peut largement vous accueillir. C'est quand même assez accessible, même pour un jeune groupe.
1: Oui, au niveau des tarifs, on essaye de rester assez bas pour justement pouvoir accueillir le plus de monde possible. Puis on a des tarifs réduits, on a des tarifs étudiants, moins de 26 ans, moins de 18 ans, il y a plein de choses. On a des studios de répétition, effectivement, qui commencent à être bien remplis maintenant sur les soirées, mais qui, pareil, sont à des tarifs très accessibles. Donc, si vous avez des petites après-midi libres et que vous voulez venir répéter dans nos studios, c'est possible.
0: Les prochains concerts, on en a détaillé quelques-uns. Il y aura notamment un peu de rock aussi, un concert assez trash le 3 octobre.
1: Le 3 octobre, c'est la carte blanche à Iceland, donc un petit groupe local qui sera accompagné par Ice Chemicals à 20h30, donc le samedi 3 octobre.
0: Et dans la et même. T'as vu, c'est écrit trash quand même. Hein.
1: Oui, c'est comme ça qu'ils se décrivent, ce groupe Iceland que j'ai rencontré en plus samedi dernier. Ils sont très sympas.
0: Ah, ils sont venus répéter ou non, ou juste discuter avec toi?
1: Ils sont venus à l'événement des bénévoles.
0: Ah, l'événement. Ah oui, c'était bien, c'était ouvert aussi aux artistes.
1: Oui, c'était ouvert à tout public. Et dans la même esthétique, on accueille un concert post-punk et noise le vendredi 9 octobre à 20h30. C'est un coplateau de It It Anita et la jungle. Et ça, c'est un de mes coups de cœur de la saison.
0: Ce qu'on rappelle, Sonia, quand même, l'identité de l'ADN du Forum de Vauréal, c'est...
2: De découvrir, c'est ça.
0: Mais c'est assez rock et métal.
2: De découvrir des artistes.
1: À la base, c'est vrai que.
2: À la base, ouais.
0: C'est rock et métal.
1: Plus ça va et plus on est critique, ce qui fait qu'on a une scène de musique actuelle, une SMAC labellisée. Mais à la base, les plus gros groupes européens venaient faire des dates uniques au forum de Vauréal. C'était assez exceptionnel. Ouais.
0: On salue Aurélie, qui s'occupe
1: de la programmation,
0: qui est directrice artistique, on peut le dire.
1: Complètement.
0: C'est elle qui va voir tous les concerts, qui en prend plein les oreilles à chaque fois et qui te sélectionne pratiquement 30 à 50 concerts sur la saison.
1: C'est à peu près ça. Sur l'année, on a à peu près une soixantaine de concerts, donc c'est l'équivalent, sans compter les hors les murs, les actions culturelles et toutes les petites actions qu'on fait par-ci par-là.
0: Et il y a des expos aussi régulièrement. Si j'attends, si j'ai beaucoup d'avance dans le hall avant de m'installer dans la salle de spectacle pour découvrir mon artiste préféré, on peut découvrir aussi des expos.
1: Complètement. Alors le forum est ouvert au public du mardi au samedi de 14h à 19h, le samedi de 14h à 18h, et très régulièrement nous avons des expositions. Alors pour l'instant, l'exposition à venir n'est pas encore installée ni annoncée, donc vous pouvez quand même venir nous rencontrer, mais il n'y aura pas d'expo en cours, mais effectivement on a des expos toute l'année sur plein de thèmes et de sujets différents, et c'est super chouette à découvrir.
0: Trop cool, belle programmation, encore riche, variée, éclectique. On rappelle, il n'y a pas que le forum, bien évidemment, il y a plein d'autres théâtres aussi, d'autres salles. Il y a le 12 aussi, Sergy.
1: Il y a le 12, il y a le Nautilus, il y a l'EMB, il y a plein de salles avec qui on est partenaire, on est très copains et on se soutient mutuellement dans tous ces concerts. Et on vous invite à tous aller les découvrir.
0: Argenteuil, il y a la cave aussi, il y a plein quand même de lieux pour aller voir des artistes, découvrir, comme l'a rappelé aussi Sonia. Absolument. Aller soutenir aussi tous ces artistes locaux. Ça se trouve, je sais pas moi, l'année prochaine, Bidule Chouette, ce sera le futur. Je sais pas.
1: Future star nationale.
0: Donc voilà, une future star, ce sera qui? J'ai pas de nom comme ça. Ou la future Lady Gaga. Ou la future Céline Dion.
2: Ah oui,
0: pas.
2: C'est ce que j'allais dire quand même.
0: On a plus de noms de femmes en tête que d'hommes. Pardon. Non mais c'est vrai, je sais pas pourquoi. Ou tiens, si j'ai Mika en tête ou Pascal Obispo.
1: Eh bien c'est très bien.
0: T'as pas d'autres noms comme ça?
2: Non, j'ai que des noms de femmes, moi.
0: T'as que des noms de femmes, d'accord.
2: Girl Power, exactement.
0: On cite encore un ou deux spectacles, et puis votre soirée spéciale Noël. Qu'est-ce qu'on pourra annoncer? Alors, Ultra Vomit, le samedi 10 octobre, on l'annonce vite fait, mais c'est déjà complet.
1: Oui, c'est complet, comme beaucoup de concerts de la saison. Là, tu le vois pas sur le programme, mais il y a pas mal de concerts qui se sont remplis depuis. comme Thomas VDB, c'est complet, les Stranglers, c'est complet, le Bal du siècle, c'est complet, mais il reste encore quelques places pour Soviet Suprême, le samedi 17 octobre à 20h30, donc là on est sur un rock punk festif. Ils seront accompagnés également par un artiste de la rue qui est à nous, donc on vous invite à prendre des places pour ce samedi 17 octobre, et peu de temps après, le concert de Sensor, le vendredi 6 novembre, qui seront accompagnés de Psycup, un groupe assez connu, hein. C'est le vendredi 6 novembre à 20h pour du rock, fusion, rap rock, voilà, il y a plein de choses à découvrir sur cette soirée.
0: Et puis un petit mot donc sur la Big Christmas Market, c'est pas tout de suite mais c'est début décembre au Forum de Vauréal.
1: Il est un peu tôt mais moi je suis fan de Noël et j'adore en parler dès septembre.
0: Jingle bell. C'est quoi, j'ai croisé le Père Noël en plus il y a deux jours.
1: Ah bah nickel.
0: Je lui ai dit mais qu'est-ce que vous faites là, vous êtes en avance. Il me dit oui, mais je suis venu voir les enfants aujourd'hui exceptionnellement, mais ne vous inquiétez pas, je repartirai au pôle Nord d'ici quelques heures pour rejoindre mes lutins afin de préparer tout plein de joujoux.
1: Ainsi que le Big Christmas Market du Forum le samedi 5 décembre.
0: Donc il sera là le Père Noël.
1: Eh ben, j'espère bien. Alors le Christmas Market, c'est notre événement annuel où on accueille des petits créateurs et des petites créatrices sur une trentaine de stands toute la journée de 14h à 21h. On est en train de faire la sélection des stands, les candidatures sont fermées depuis ce mardi et on est trop pressé de les accueillir et que surtout vous puissiez, vous, public, venir découvrir toutes leurs petites créations.
0: Merci beaucoup Emma du Forum.
1: Merci à vous.
0: À très vite, à bientôt.
1: À bientôt, au plaisir.
0: On vient ou tu viens, la plupart du temps tu viens, mais on est déjà venu aussi faire une belle émission sur place, découvrir un petit peu l'envers du décor, les coulisses. C'est toujours palpitant et excitant, surtout que ce jour-là on a pu capter des artistes en résidence et puis il y avait même une restitution avec des collégiens en compagnie d'une des chanteuses des Ellie J.
1: Ah oui.
0: Et voilà, elle est adorable, elle est trop choupinette. Elle était comme il y a presque 10 ans en arrière, puisque moi je les avais rencontrées sur le festival Rock en scène.
1: Et ben j'en profite pour faire une petite pub. Ellie J, elle passe pour l'ouverture de la saison du 12. Très bientôt, début
0: octobre.
1: C'est pas
0: vrai, faut que tu me le dises.
1: Ah bah oui.
0: On y va.
1: Donc n'hésitez pas, il reste quelques places, mais plus beaucoup.
0: Très bien. À très vite, Emma.
1: À bientôt.
0: Bon week-end, à bientôt sur NFM Radio.

Merci d'avoir été avec nous. Merci à l'Office de Tourisme d'Enghien-les-Bains. Merci à Emma du Forum de Voreal. Merci aussi aux autres invités du début de cette matinale spéciale du samedi 19 septembre à 7h. Nous étions à vos côtés. Il y aura d'autres émissions par la suite. Restez sur le 98 de la bande FM ou encore en DAB+. Vous pouvez aussi découvrir d'autres contenus sur notre site idfm98.fr, sur les réseaux sociaux, Facebook ou encore Instagram. À la semaine prochaine.

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0: Bonjour à toutes et à tous, bienvenue dans notre balade musicale. Je suis ravi de vous retrouver en ce samedi matin. On est ensemble, comme d'habitude, jusqu'à midi. Aujourd'hui, nous avons le plaisir d'accueillir deux invités. Pascal Bertin, directeur artistique du Festival Baroque Pontoise, nous présentera la très riche 41e saison de ce festival emblématique du Val-d'Oise. Et pour débuter notre émission, nous recevons Negar Haïri, une brillante avocate pénaliste, qui est aussi une excellente pianiste. Elle a écrit un livre remarquable, bouleversant, et qui interroge sur le fonctionnement de notre justice française. La jeune fille et la mort, un titre qui est aussi celui d'œuvres fameuses de Franz Schubert.
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0: Bonjour Negar Haïri.
2: Bonjour Christophe.
0: Je suis ravi de vous accueillir dans le studio de IDFM Radio. Vous êtes une avocate pénaliste et ancienne secrétaire de la conférence du stage des avocats au barreau de Paris. De quoi s'agit-il, Negar ?
2: La conférence du stage, c'est une très très vieille institution qui a 200 ans, assez prestigieuse et qui permet à de jeunes avocats, une fois qu'ils sont élus à l'issue d'un concours d'éloquence, d'être prioritaires sur les dossiers criminels, c'est-à-dire des dossiers très graves pour lesquels les mises en cause n'ont pas forcément d'avocat ou n'ont pas le réseau ou n'ont pas les moyens de s'en payer, et donc nous les défendons à l'aide juridictionnelle, donc en pro bono comme on dit, et c'est formidable comme institution parce que ça nous permet, nous jeunes avocats, d'accéder à des dossiers formidables auxquels nous ne pourrions pas accéder autrement. Donc c'est en termes de formation c'est fantastique.
0: Une expérience exceptionnelle.
2: Oui.
0: Et vous avez publié aux éditions du Seuil un récit glaçant et qui pointe le doigt sur d'inquiétantes défaillances de notre justice pénale, La jeune fille et la mort, un titre qui fait référence au fameux Lied et à l'admirable quatuor de Franz Schubert, ce qui n'est pas surprenant pour l'excellente pianiste que vous êtes, Negar. Vous avez été l'avocate de la famille de Shaina, cette jeune fille violée à 13 ans, passé à tabac à 14, assassiné en 15. Quels étaient les faits criminels que vous décrivez dans votre livre ?
2: Alors c'est une affaire terrible, mais c'était un peu la boîte de Pandore. Moi, quand je rencontre les parents de Shaina, elle vient d'être assassinée. Et donc je ne suis concernée que par cet acte criminel de l'assassinat. Et je rencontre les parents de Shaina, évidemment dans un contexte que vous pouvez imaginer absolument triste et terrible. Et à l'issue de cette discussion, il me glisse entre les mains des procès-verbaux de précédentes affaires dont on n'avait pas discuté alors. Et puis à ce moment-là, je fais pas vraiment attention parce que je me dis qu'il n'y a rien de pire que ceux qui nous concernent au moment de la réunion. Et finalement, de manière assez incidente, je remets la main sur ces PV le lendemain à mon cabinet. Et là, je découvre que le drame de Shaina ne se réduit pas à son assassinat, à son crime, mais a débuté 2 ans auparavant, lorsqu'à 13 ans, elle porte une première plainte pour des faits de viol en réunion, et quelques mois plus tard, à 14 ans, elle reporte plainte pour des faits de violence physique très grave, contre le même mis en cause. Et donc là, je me pose une question, comment est-ce que la justice a laissé faire, sachant qu'elle était prévenue, comment n'a-t-elle pas protégé la jeune Shaina, et surtout comment est-ce que les différentes mises en cause de ces trois affaires, parce que le mise en cause de l'affaire A et B, donc viol puis violence aggravée, violence physique aggravée, ne connaissait pas l'auteur de l'assassinat. Donc ces trois affaires qui impliquent une jeune femme, une même jeune femme, Shaina, mais qui concernent deux mises en cause différentes qui ne se connaissaient pas et qui par conséquent ne s'étaient jamais concertées. Donc la grande question, c'était comment est-ce que le témoin de la violence est passé d'une main à l'autre sans même que ces deux individus ne se connaissent, ne se côtoient. Et donc voilà, j'interroge ces deux points que je trouve fondamentaux et très grave dans le livre.
0: Un peu de musique maintenant pour nous apaiser, en tout cas apaiser la conscience de nos auditeurs. Voici le Lied de Schubert, La jeune fille et la mort, par le grand baryton allemand Dietrich Fischer-Dieskau et Gerald Moore piano. Mais peut-être avant d'écouter ce Lied, peut-être pourriez-vous lire le poème que Schubert a mis en musique.
2: 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Je suis amie et ne viens point punir. Sois gentille, point ne suis-je furieux. Tu vas dormir tendrement dans mes bras.

0: C'était La jeune fille et la mort, le lead de Franz Schubert par Dietrich Fischer-Dieskau et Gerald Moore. Le premier enchaînement du viol en réunion et du passage à tabac aurait-il vraiment pu être évité ?
1: Alors c'est la grande question que je pose dans ce livre. En réalité, ce qui est très étonnant, c'est que moi je n'ai jamais connu Shaina, je l'ai connu à travers ses dossiers judiciaires. Et il a fallu que je prenne la mort pour point de départ. C'est-à-dire qu'à rebours, je me suis interrogée sur le parcours judiciaire de cette gamine. Et effectivement, en regardant de plus près la manière dont avait commencé le traitement judiciaire de la première affaire, à ce moment-là, je n'étais pas l'avocate de Shaina, je me suis rendu compte, en effet, à rebours, donc, qu'il y a eu des dysfonctionnements, une absence d'écoute, absence de prise au sérieux de cette gamine, une décrédibilisation de sa parole de manière assez immédiate. Il faut savoir que on a gagné tous les procès. Donc, il y a 3 affaires, viol, puis violence physique, puis assassinat, qui ont donné lieu à 5 audiences en tout. 2 audiences pour la première affaire, 2 audiences pour la deuxième affaire et 1 audience pour la troisième affaire. Quand je dis 2 audiences, c'est qu'il y a toujours une audience en première instance puis en appel. Et en fait, nous avons gagné tous ces procès. Donc, in fine, je peux dire aujourd'hui que Shaina disait vrai depuis le début. La justice a donné raison à Shaina. À titre posthume, elle n'a jamais su que la justice lui avait donné raison, mais elle lui a donné raison. Et la question était d'autant plus importante que je ne comprenais pas, en dépit de ses victoires, pourquoi est-ce qu'au moment des traitements judiciaires, sa parole a été si peu crue. Je peux vous donner quelques exemples. Lorsque Shaina est violée, elle a le courage d'aller porter tout de suite plainte. Elle n'a que 13 ans. Et il faut comprendre à quel point il est difficile de pousser les portes d'un commissariat pour se plaindre d'un garçon de 14 ans qui nous aurait violés. Et donc elle a ce courage-là, et très rapidement sa parole est discréditée. Elle va voir l'enquêtrice qui recueille sa parole, et au moment même, ça c'est ce que j'ai lu sur les PV, les procès-verbaux d'audition, au moment même où elle décrit le pire, il doit être minuit à ce moment-là, Shaina est fatiguée, elle vient de subir le viol, on lit en majuscule comme une sorte de didascalie dans le PV de l'enquêtrice qui dit « Notons que Shaina ne montre aucun signe d'expressivité ». Et c'est une parole, en fait, qui n'est pas du tout neutre. C'est un commentaire qui n'est pas neutre et qui disqualifie sa parole, comme s'il y avait de bonnes victimes qui étaient crédibles par leur attitude et d'autres qui, au contraire, ne l'étaient pas par trop de sobriété. Aujourd'hui, on sait que la sobriété, c'est un symptôme de la violence. C'est-à-dire qu'on est en état de sidération, on est tellement sous le choc qu'on a du mal à parler. Donc ça, c'est un premier commentaire que la défense nous opposera lors des audiences. Bah, regardez, elle n'était pas si triste, elle pleurait pas. Ça sous-entendrait qu'elle n'a pas forcément vécu ce qu'elle dénonce. Et puis, quelques temps après, le même soir, elle va voir la médecin légiste pour constater les blessures. Et vous savez très bien que les certificats médicaux, dans ces cas-là, sont fondamentaux parce qu'ils permettent de valider, s'il y a des blessures, le propos, la violence. Et là, la médecin légiste, sur son certificat, fait une liste de toutes les blessures que Shaina a. Donc, on a une liste assez parlante, des rougeurs, des griffures, des bleus entre les jambes. Et pourtant, en préambule de ce certificat, elle indique « Shaina ne montre aucun signe de honte ni de culpabilité, elle se déshabille facilement ». Et cette phrase terrible, qui sur le propre certificat médical de la médecin légiste donne le sentiment que ça va disqualifier la liste des blessures, est également terrible. La défense s'en saisira également aux audiences pendant les différentes audiences pour disqualifier la parole de Shaina. Elle est d'autant plus terrible que dans le cas de l'enquêtrice, on peut imaginer que c'était un commentaire tout à fait subjectif. Elle a eu l'impression, peut-être, au moment de du recueil de la parole de Shaina, que Shaina, voilà, ne montrait pas suffisamment d'intérêt pour son propre propos. Mais la médecin légiste, elle note des éléments, elle constate sur le corps de Shaina des éléments tout à fait objectifs. Donc là, c'est le corps de Shaina qui raconte ce que elle-même préalablement a dénoncé à l'enquêtrice. Et pourtant, la médecin légiste, en dépit de ces éléments objectifs, maintient cette idée que son discours, son attitude ne vont pas avec ce que son corps décrit. Et ça, c'est terrifiant. Il y a comme une espèce de résistance de la médecin légiste à vouloir admettre que cette gamine, en effet, dit vrai.
0: Et il y a aussi la décision du juge d'instruction, puisque par rapport aux mises en examen, il y avait deux solutions. Première solution, le placement en détention, ce qui est quand même, ce qui n'était pas forcément anormal compte tenu de la gravité des faits, ou alors un contrôle judiciaire qui ensuite a été réduit.
1: Alors tout à fait, là vous faites référence à la deuxième affaire, donc quelques mois plus tard, alors que le mise en cause de la première affaire, qui est le même que celui de la deuxième affaire, est placé sous contrôle judiciaire avec l'interdiction d'entrer en contact avec Shaina, il la retrouve à Creil, et là il rameute ses copains et il la passe à tabac. Et passer à tabac, ce qui s'est passé est très violent, c'est-à-dire que on lui donne un coup de bâton dans le dos, elle tombe par terre, et là il y a une dizaine d'individus, dira Shaina, qui se ruent sur elle. Elle est quasiment inconsciente, et le principal mis en cause de la première affaire et donc de cette deuxième affaire revient pour lui donner entre guillemets le penalty dans la bouche. C'est comme ça que les mis en cause parleront de cet acte, ce coup de pied. Et donc là elle perdra connaissance, elle se réveillera à l'hôpital pour porter à nouveau plainte. Et à ce moment-là, ce garçon, ce mis en cause, il a violé son contrôle judiciaire de la première affaire. Non seulement il est entré en contact avec elle, mais en plus il a frappé. Donc cette violation du contrôle judiciaire en réalité caractérise une infraction. C'est pas comme s'il lui avait juste adressé la parole. Il commet une seconde infraction, et c'est ça qui caractérise la violation du contrôle judiciaire, donc de son interdiction d'entrer en contact avec elle. Et donc il est déféré tout de suite devant un juge d'instruction pour une nouvelle affaire, donc cette deuxième affaire. Et l'idée de la révocation de son contrôle judiciaire se pose quand on viole un contrôle judiciaire. Un contrôle judiciaire, c'est un contrat de confiance. On a des obligations et des interdictions, et si le mis en cause viole ses obligations et ses interdictions, il va en prison. En détention provisoire. Et donc la détention provisoire, la révocation de ce contrôle judiciaire se pose pour ce garçon, et effectivement, il est maintenu sous contrôle judiciaire. Donc il n'y a pas de révocation. On peut s'arrêter là, mais ce qui est terrible, c'est qu'à l'audience, quelques mois, quelques années plus tard, on apprendra que ce garçon va continuer sur le chemin de la délinquance, et plus tard, volera ou braquera un magasin. Et à l'occasion de ce braquage, il sera à nouveau déféré devant un juge d'instruction différent, et cette fois-ci, il sera placé en détention provisoire. Et je me souviens que quand le juge du siège à l'audience nous a raconté le parcours judiciaire de ce garçon, la maman de Shaina m'a très délicatement posé à l'oreille la question suivante: mais est-ce que ça veut dire que voler des scouts ou braquer un commerçant, c'est pire que d'avoir frappé Shaina? Et devant la justesse de son commentaire, de ses conclusions, je dois dire que je n'ai rien pu lui répondre.
0: Donc il faut bien reconnaître que la juge d'instruction a été, comment est-ce qu'on peut dire, a fait une mauvaise analyse de la personnalité du mis en examen.
1: Alors, de manière générale, mais là il y a plusieurs personnes qui sont mises en cause, entre guillemets, alors c'est moral, hein, évidemment. Mais il y a évidemment l'enquêtrice, il y a la médecin légiste, il y a la juge d'instruction, il y a une multitude de personnes qui ne fonctionnent pas.
0: On va passer un peu de musique avec le second mouvement si émouvant du quatuor La jeune fille et la mort, écrit par Schubert en 1824, c'est-à-dire 7 ans après le Lied que nous avons entendu il y a quelques minutes.

0: Deuxième mouvement du quatuor La jeune fille et la mort de Schubert par le quatuor autrichien Alban Berg. Je disais tout à l'heure que vous étiez une excellente pianiste, mais vous êtes aussi appelée à participer à la tribune des critiques de disques sur France Musique. Et avec les deux autres membres du jury, vous avez écarté cette version assez rapidement, m'avez-vous dit hors micro.
1: Alors c'est la tribune des critiques, pour ceux qui ne savent pas, c'est une écoute à l'aveugle de plusieurs versions d'une même œuvre. Et c'est très intéressant parce que dans l'absolu, on peut écouter une version, l'adorer, mais à partir du moment où on rentre dans la relativité, c'est-à-dire qu'on compare différentes versions, là, tout à coup, la comparaison fait émerger des différences, des distinctions. Et je dois dire que la comparaison en musique, probablement la comparaison pour le vin, ça doit être pareil, fait progresser la compétence et exerce l'oreille. Et donc là, effectivement, nous avions le quatuor Berg en version A, je me souviens très bien, et comparé aux versions suivantes, j'avais trouvé cette version un peu moins intéressante, avec un premier violon qui sortait un peu trop du lot, comparé aux autres versions plus récentes. Donc peut-être aussi qu'il y a une évolution dans la manière de jouer les œuvres, en l'occurrence le quatuor de Schubert, dans les autres œuvres, notamment celle des Modigliani, notamment celle des Van Quick, il y avait les autres instrumentistes du quatuor qui venaient en soutien, en support du premier violon, et il y avait une forme de polyphonie absolument magnifique.
0: On va revenir sur la troisième affaire, donc le féminicide, parce que là, le jeune auteur, l'assassin, Driss, a choisi d'assassiner sa petite amie qu'il croyait enceinte, alors qu'elle avait fait une fausse couche, mais il ne le savait pas. Et pouvez-vous nous dire, nous résumer en quelques mots ce qui s'est passé? C'est un épisode absolument horrible.
1: Nous sommes à un an et demi de du viol en Réunion. Shaina réapprend à vivre, elle ressort, elle réinvestit les quartiers de Creil et elle tombe amoureuse de Driss. Et elle vient d'apprendre qu'elle était enceinte. Driss, visiblement, ne veut pas garder le bébé, et donc elle a rendez-vous avec lui dans un cabanon désaffecté de Creil pour justement le convaincre de devenir père. Donc on sait qu'elle se maquille, qu'elle se fait toute jolie, et là elle quitte son appartement pour retrouver Driss à 10h. Et elle, qui croit à ce moment-là retrouver un amoureux, tombera en réalité sur son assassin. Parce que Driss, de son côté, a préparé un couteau, des gants, une bouteille d'essence. Il ne souhaite pas garder le bébé de Shaina, parce que Shaina est une fille qui a la réputation d'être facile. Et il ne souhaite pas, dira-t-il, être le père d'un bâtard. Donc, plutôt que d'assumer cette situation, il la tue. Il la roue de coups de couteau, on en comptera une huitaine. Et puis, il aspergera son corps encore haletant d'essence. On retrouvera de la suie dans ses poumons, donc elle n'était pas encore morte. Et il laissera ce cadavre dans le cabanon et partira retrouver ses copains pour se vanter du crime qu'il vient de commettre.
0: Et à la cour d'assises, quel sera le verdict ?
1: Il sera condamné, alors l'audience aura lieu 3 ans plus tard, il sera condamné à 18 ans de réclusion criminelle, sachant que l'avocat général, lui, avait requis 30 ans de réclusion criminelle. Donc c'est une peine qui est bien en deçà de ce que l'avocat général avait requis. Et je dois dire que nous, partie civile, nous avons été assez déçus de cette décision.
0: Ben en fait, il y avait tout de même une grande question, c'était est-ce qu'il fallait maintenir cette excuse légale de minorité, alors que c'était un jeune homme qui avait 17 ans et 3 mois, donc qui était presque majeur, et effectivement, et dont la, comment est-ce qu'on peut dire, et la gravité des faits que vous avez décrits pouvait justifier en effet une peine très supérieure à celle de 18 ans de réclusion criminelle.
1: Tout à fait. En fait, l'excuse de minorité, c'est une faveur magnifique qui est faite aux mineurs. On considère que les mineurs n'ont pas encore une psyché structurée, et donc on considère qu'ils ne peuvent encourir que la moitié de la peine qu'un adulte dans la même situation encourrait. Il y a juste une petite réserve pour les 16-18 ans, puisque là on considère que devenant de plus en plus adultes, sous certaines conditions, on peut considérer qu'ils ne doivent plus bénéficier de cette excuse de minorité. Et la question pour Driss se posait complètement, d'abord parce qu'il avait 17 ans et 3 mois, mais pas seulement. Parce que le crime était très grave, mais pas seulement. en raison de sa personnalité. Driss est quelqu'un qui, le soir de l'assassinat, va se vanter du crime qu'il vient de commettre, de façon absolument terrible. Elle criait comme un mouton qu'on égorge. J'ai pas envie d'être... je préfère prendre perpète plutôt qu'être le père d'un bâtard. Voilà. Vous voyez, il y a ces termes qui viennent salir la mémoire de Shaina, parce que Shaina n'est plus là. C'est comme si l'assassinat n'arrêtait pas le crime. Il faut qu'il continue à la salir. Et parallèlement à cette façon d'être, de raconter son crime, il était complètement mutique vis-à-vis des juges d'instruction et il contestait fermement. Et donc moi, il y avait cette espèce de basculement permanent entre le fait de contester fermement, c'est-à-dire de prendre conscience de la gravité de ses faits auprès des juges, et en même temps de s'en vanter. Il y avait cette espèce de schizophrénie dans sa personnalité que je trouvais extrêmement grave, extrêmement inquiétante. Et en fait, cette schizophrénie, au sens commun, hein, pas au sens psychiatrique, n'a pas été suffisamment discutée à l'audience. Je ne conteste pas en soi le fait que l'excuse de minorité n'ait pas été retenue. Je regrette en revanche qu'elle n'ait pas été retenue en l'absence de débat sur la question.
0: Et il n'y en a pas eu.
1: Il n'y en a pas eu.
0: À la fin de votre livre, vous écrivez, après avoir relevé tous les manquements de l'autorité judiciaire, « La justice se fout des violences faites aux femmes ». C'est grave, les gars.
1: C'est très grave. Le contexte est le suivant. Le délibéré des assises tombe vers minuit 30, le dernier jour des assises. Et ce délibéré a été l'un des moments les plus épouvantables, je crois, de ma carrière. C'est le seul moment, en réalité, où Driss est sorti de ses gonds à l'écoute de ses 18 ans de réclusion criminelle. Il a invectivé le jury, il a invectivé la famille de Shaina. Et là, Yacine, le frère de Shaina, qui s'était tant battu, qui avait été tant déçu par les décisions précédentes, a émis un hurlement qui était comme un râle. C'est un hurlement, un cri terrible que j'espère ne plus jamais entendre de ma vie. C'est le type de cri que vous poussez juste avant de vous laisser mourir. Et je me disais, mais juste avant de tomber dans les pommes, hein, le frère de Shaina. Et donc je me disais, voilà, après avoir perdu une fille dans des circonstances terribles, voilà que les parents vont perdre un fils en pleine audience. Donc j'étais tout à fait bousculée d'abord par la violence de l'audience, par les manquements, à mon sens, du président de la Cour, et par ce délibéré, et par la situation de Yacine, le frère de Shaina. Et donc, ces propos, je les ai tenus au micro des journalistes qui attendaient nos commentaires, et c'est des propos qui peuvent être passés pour durs, mais je dois dire qu'en écrivant le livre, et en passant cette fois-ci sur feuille, à l'écrit, les différents manquements que le personnel, les auxiliaires de justice ont commis vis-à-vis de Shaina, de son vivant comme après sa mort, je dois dire que cette phrase était amplement justifiée.
0: Eh bien, je renvoie nos auditeurs à votre livre, La jeune fille élabore, Negar Haïri, publié aux éditions du Seuil. Comme pianiste, j'ai eu le plaisir de vous entendre il y a quelques années à la Maison du Barreau de Paris, dans le cadre du Palais littéraire et musical organisé par le bâtonnier Christian Charrière-Bournazel. Vous aviez interprété Les variations sérieuses de Mendelssohn, une pièce emblématique du piano romantique, n'est-ce pas ?
1: Ah oui, c'est une pièce magnifique.
0: Eh bien, nous allons avoir le grand plaisir de vous écouter, Negar Haïri, dans une captation de ce concert.

0: C'était notre invitée Negar Haïri, avocate pénaliste et merveilleuse pianiste dans les variations sérieuses de Mendelssohn. Vous donnez quelques concerts privés, peut-être avec votre mari, le violoncelliste Henri de Marquette.
1: Oui, alors c'est toujours gênant de dire des concerts privés, mais c'est vrai qu'on joue de temps en temps ensemble. C'est un bonheur de jouer avec lui parce que c'est un violoncelliste remarquable, très patient, très encourageant. Donc c'est formidable, et puis c'est formidable d'avoir de la musique sans cesse à la maison. Et on joue l'arpégion de Schubert, toujours Schubert, figurez-vous.
0: Schubertiade alors, avec ouais. Vos amis.
1: Absolument.
0: Eh bien, vous avez choisi de nous faire entendre le début de cette sonate magnifique par le pianiste András Schiff et le violoniste Miklós Perényi, des musiciens d'origine hongroise, dans une version absolument superbe. Ils étaient très jeunes d'ailleurs à ce moment-là, ouais. Et ça se sent.

0: C'était le début de la sonate Arpeggion de Schubert par András Schiff et Miklós Perenyi. Avant de nous quitter, je conseille très vivement aux auditeurs de lire votre récit d'Edgar Airy, La jeune fille et la mort, publié aux éditions du Seuil. Un livre souvent bouleversant, très utile, qui interpelle et qui interroge sur les défaillances de l'autorité judiciaire. Merci beaucoup, Edgar Airy.
1: Merci, Christophe.
0: C'était un plaisir de vous accueillir et revenez quand vous voudrez.
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0: Bonjour Pascal Bertin.
2: Bonjour.
0: Nous sommes heureux de vous recevoir dans notre studio d'IDFM Radio. Vous êtes le directeur artistique du festival baroque de Pontoise qui fête cette année ses 41 bougies. Ce grand festival baroque d'Île-de-France est une institution emblématique proposant un programme particulièrement varié et participatif. Les manifestations se déroulent à Pontoise et dans divers autres lieux du Val d'Oise tout au long de l'année, avec un premier acte de septembre à décembre et un second acte de janvier à juin. Cette 41e édition est placée sous le signe du chant, sous toutes ses facettes. Et dans votre édito, Pascal Bertin, vous rendez hommage à des compositeurs dont les anniversaires seront célébrés en 2026-2027, qui partagent le goût du chant, qu'il soit d'ailleurs classique ou populaire, n'est-ce pas ?
2: Oui, c'est exactement ça. En fait, c'est toujours le principe que nous avons pour définir un thème annuel. On regarde un peu quels sont les anniversaires de compositeurs, anniversaires de naissance ou de mort, ou des anniversaires d'œuvres, ou de bâtiments, de patrimoine, etc. Tout ce qui peut nous rapprocher à une esthétique, on va dire, un peu classique. Et puis, surtout, ce qu'on fait, c'est on essaie de chercher s'il y a un lien qui les relie entre eux, et surtout, s'il y a un lien qui les relie avec notre époque, puisque c'est un peu notre principe, c'est le principe du Festival baroque de Pontoise. Bah, c'est aussi, le baroque n'est pas qu'une époque, comme vous le savez, et on cherche toujours à savoir pourquoi on continue à avoir une fascination pour des musiques qui ont été écrites il y a 500, 400, 300, 200 ans. Pourquoi elles sont toujours présentes, pourquoi on a du plaisir à les écouter, pourquoi elles nous font peur aussi parfois, pourquoi le public parfois peut imaginer que un concert de musique classique ne lui est pas destiné, ou qu'il va s'ennuyer, ou qu'il ne va pas être à sa place. Toutes ces questions qui ne sont pas ridicules, qu'on prend très sérieusement et auxquelles on essaye de répondre avec le plus de simplicité.
0: On va dérouler ensemble quelques temps forts du festival, parce qu'on ne peut pas parler de tous les concerts, il y en a beaucoup.
2: Bien sûr.
0: Vendredi 25 septembre, église Notre-Dame de Pontoise, concert d'ouverture avec Jordi Savall et son ensemble Hesperion 21, avec en sous-titre l'art de la variation et de l'improvisation.
2: Oui, c'est une des grandes spécialités de Jordi Savall. Donc Jordi Savall, vous le savez, mais peut-être je le rappelle à nos auditeurs, c'est donc le plus grand violiste du monde, le plus célèbre, donc le violiste dans le sens où il joue de la viole de gambe. Cet instrument qui ressemble à un violoncelle, mais qui n'est pas un violoncelle, qui n'est pas d'ailleurs issu de la famille du violoncelle, malgré sa ressemblance physique. Jordi, il est évidemment très célèbre pour avoir enregistré la musique du film d'Alain Corneau, Tous les matins du monde, qui a mis en avant la musique du XVIIe et la musique pour viol de gambe, puisque c'était un film sur Sainte-Colombe et Marin Marais, dont tout le monde se souvient. Donc Jordi, évidemment, c'est une icône absolue de notre monde des musiques anciennes. C'est quelqu'un aussi qui a gardé une immense modernité, puisque il a créé assez rapidement son propre label discographique, Aliavox, une fondation de recherche. C'est quelqu'un aussi qui est ambassadeur de l'UNESCO, puisqu'il est extrêmement impliqué dans tous les combats humanistes qu'il peut mener depuis des dizaines d'années. Voilà, et donc on a une chance incroyable de pouvoir l'accueillir en ouverture de cette 41e édition. Alors pour le programme, l'art de la variation, ce qui est très important dans les musiques anciennes, et c'est en ça qu'elles gardent en général une très grande modernité, qu'elles sont finalement peu éloigné du jazz ou même des musiques actuelles, même du rock, puisque dans le rock il y a toujours un solo de guitare quelque part ou de saxophone. Mais la musique ancienne, c'est un peu le même principe, c'est-à-dire ce sont des morceaux qui sont écrits sur la base d'une ligne de basse qui est chiffré exactement comme on peut trouver dans le jazz ou les musiques actuelles. Et les musiciens improvisent l'accompagnement qu'ils vont faire d'une mélodie qui elle-même est écrite. La variation et l'improvisation, eh bien, c'est l'art de faire sonner ces pièces en les modifiant à chaque reprise, en étant toujours sur la même pièce, mais jamais vraiment la même.
0: Donnons un exemple à nos auditeurs avec Folia de Rodrigo Martinez.

0: Folia de Rodrigo Martinez par Jordi Savall et son ensemble Hesperion 21 qui ouvriront la 41e édition du Festival Baroque de Pontoise dont le directeur artistique Pascal Bertin est notre invité. Vous avez en résidence l'ensemble Caravansérail sous la direction de Bertrand Cuillet qui est aussi claveciniste et organiste.
1: Oui, absolument, c'est son premier métier, donc c'est un formidable claveciniste, très célèbre dans toute l'Europe, et puis à un moment, comme souvent, les musiciens de clavier, eh bien, il a eu envie un peu d'élargir son horizon, peut-être envie aussi de jouer à plusieurs, plutôt que d'être en récital solo. Et il a monté cet ensemble, le Caravansérail, qui est un ensemble à géométrie variable, qui peut proposer des programmes de 3 personnes à 30 personnes, plus chœur, soliste, etc. Et cette année, en fait, ils sont ensemble en résidence depuis l'année dernière déjà, c'est leur deuxième année. Cette année, Bertrand va nous offrir un grand écart de ses possibilités, puisqu'il commencera par un récital de clavecin qu'on entendra le dimanche 27 septembre à l'église aux Anam à Cergy, qui sera un récital qui ne sera pas éloigné de la chanson, puisque vous savez que le thème cette année c'est « Si on chantait ». Le hasard du calendrier a voulu qu'en fait les deux premiers concerts de cette saison « Si on chantait » sont des concerts instrumentaux. Mais le chant n'est jamais loin, en fait, puisque ce sont des pièces qui sont souvent issues, alors et pour dans le cas de Jordi Savall et dans le cas de Bertrand, qui sont souvent issues de chansons traditionnelles ou populaires qui étaient très connues au XVIe, XVIIe siècle. Et puis sa deuxième intervention sera avec l'orchestre au grand complet, le Caravansérail, et clôturera la saison le 5 juin 2027, et où là, la musique vocale va retrouver toute sa présence, puisque ce seront des extraits du King Arthur de Purcell, avec une soliste, une soprano qu'on connaît bien, Chantal Santon-Jeffrey, et une participation de chorales amateurs du territoire, d'enfants des maisons de quartier, d'enfants des écoles, le chœur du conservatoire de Cergy-Pontoise, pour arriver à un concert totalement participatif où la parole sera laissée à toute notre population de musiciens amateurs du département qui est si riche, puisque c'est vraiment le sujet de cette année, c'est comment amener notre public, qui est déjà un public qui est très fidèle, mais à passer le pas de la participation.
0: Écoutons un extrait de King Arthur de Purcell.

0: Après la musique de Purcell, celle de Jean-Sébastien Bach, vendredi 2 octobre 20h30, en la cathédrale Saint-Maclou de Pontoise, le banquet céleste. Pascal oui. Bertin.
1: Oui, alors là, on parle d'un ensemble qui est né il y a une bonne dizaine d'années. Le temps avançant si vite, c'est peut-être il y a plus longtemps, mais j'ai toujours l'impression que c'est un ensemble relativement jeune, mais qui a su, en peu d'années, se faire une place extraordinaire dans le paysage baroque européen. C'est un ensemble qui, au départ, était dirigé par le contre-ténor Damien Guillon. Et puis Damien a émis le souhait de s'éloigner un peu de la direction d'ensemble. Et c'est un ensemble qui est devenu autogéré par ses musiciens. Et je trouvais que le projet était assez remarquable. C'est quelque chose qu'on connaît en Allemagne. Hein, des ensembles comme Freiburger Baroque Orchester ou Concerto Köln sont des ensembles qui fonctionnent sur ce principe, avec parfois des chefs invités, parfois pas de chef. Je vous rappelle qu'à l'époque de la musique, de cette musique, il n'y avait pas de chef. La direction était assurée soit par le claveciniste, soit par le premier violon. Mais il n'y avait personne devant sur un podium tel qu'on peut le voir aujourd'hui, un monsieur sur un podium avec un frac ou une queue de pie. voilà, ça, ce sont des inventions du 19e siècle et qui n'existaient pas du tout.
0: Et parfois avec un orchestre symphonique complet pour des œuvres baroques qui ne le nécessitent pas véritablement.
1: Absolument, vous avez parfaitement raison. En général, on jouait plutôt la musique à un par partie. Alors, il y a des grands débats musicologiques sur la question, mais en tout cas, les effectifs étaient plus réduits. Et donc, on aura le Banquet Céleste pour un programme de cantate de Bach avec une équipe formidable de solistes, solistes vocaux, pardon. Et là, on va justement parler de la participation du public, puisque, évidemment, j'ai parlé tout à l'heure du grand spectacle Signe qui convoquera des chorales amateurs, des étudiants de conservatoire, des enfants d'école qui travailleront pendant des mois en amont sur ce projet. Mais on va aussi faire des choses plus modestes et plus immédiates, c'est-à-dire que à la fin de chaque concert, on va proposer aux gens, au public qui est là, de chanter quelque chose avec les artistes. Alors on choisit des choses relativement simples, on met sur notre site internet la partition, le texte pour ceux qui savent pas lire la musique et un petit lien YouTube où ils peuvent entendre ce dont on va parler, de la pièce qu'on va chanter. Et bien les musiciens sont préparés pour le dernier bis à ce que on chante tous ensemble, moi comme les autres, le public, et en l'occurrence évidemment, quoi de plus approprié qu'un choral de Bach, un choral de fin de cantate, pour chanter tous ensemble, puisque la pratique de l'époque, la cantate était chantée à l'office, à l'église, et évidemment le choral, que à l'époque tout le monde connaissait, était chanté par toute l'assemblée. Eh bien, c'est ce qu'on va essayer de retrouver cette année. Cette fois-ci, ce sera un choral de Bach, mais ça peut être une chanson la semaine suivante avec l'ensemble de Agathe Perra et Pierre Cussac. Ça peut être un petit air de cour assez connu, une comptine dont on a oublié que c'était une chanson de la Renaissance. Tout ça va être proposé pour chaque concert.
0: Ça va être très sympathique donc pour le public de se retrouver à Leipzig dans les années 1720.
1: Exactement, on est exactement dans ce modèle-là.
0: Écoutons le Banquet Céleste dans un extrait de la cantate BWV 115.

0: la musique de Jean-Sébastien Bach qui sera à l'honneur vendredi 2 octobre sur la scène de la cathédrale Saint-Maclou de Pontoise grâce à l'ensemble Le Banquet Céleste. Mardi 6 octobre, 20h30, théâtre La Fabrique, Éragny-sur-Oise, le public va pouvoir découvrir un duo très original et très talentueux, formé par Agathe Perra et Pierre Cussac.
1: Oui, c'est un duo que j'ai découvert il y a quelques années sur des petites pastilles Facebook qui postaient, que ces deux-là postaient régulièrement. Et puis je les ai contactés en leur disant, moi ça m'intéresse votre imaginaire, l'atmosphère qui se dégage de vos chansons me plaît énormément. Ils sont pas très éloignés de nous, hein, puisque Pierre Cussac c'est un accordéoniste classique. Très connue et Agathe Perra, c'est une soprano qu'on retrouve dans de nombreux ensembles du milieu baroque et d'autres. Elle chante très souvent avec l'ensemble Pygmalion de Raphaël Pichon, par exemple. Donc ce sont des gens qu'on connaît bien dans le milieu classique, mais qui ont fait ce petit pas de côté avec des répertoires qui leur plaisaient et pour lesquels ils ont un talent fou. On a tellement aimé que c'est la troisième fois qu'on les invite et qu'on a coproduit leur disque qui sort
2: chez Alpha
1: en plus, chez une très grande maison, qui est sorti cette semaine, je crois.
0: C'est vrai que c'est un programme qui jette un pont lyrique entre pop et classique, de Jean-Philippe Rameau à Charles Trenet, en passant par Wagner et les Beatles.
1: Exactement, c'est tout cet environnement incroyable qu'ils sont capables de créer. On peut pas tout passer, mais je vous encourage aussi, ils sont sur toutes les plateformes, hein, si les auditeurs veulent l'entendre. Leur version, par exemple, de la Reine de la Nuit, de la Flûte enchantée de Mozart, est totalement incroyable, avec une espèce d'atmosphère qui, moi, me rappelle des chansons de New Wave allemande des années 80. On est complètement dans des univers complètement différents. Voilà, là, ce que je vous propose, c'est leur single, comme on dit, de cet album, qui est une reprise, en fait, hein, d'un thème assez connu, mais qui font avec l'agilité vocale d'Agathe Perra, qui est absolument incroyable. Évidemment, ça n'est pas ce genre de pièce qu'on proposera au public de chanter, parce que en l'entendant, vous allez comprendre que c'est pas à la portée de tout le monde.
0: Nous les écoutons tous les deux.
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0: merci, c'était dommage.
1: C'était le duo Agathe Peyrat et Pierre Cussac que le public pourra applaudir mardi 6 octobre au théâtre La Fabrique d'Éragny-sur-Oise.
2: Oui, d'ailleurs, je voudrais rajouter un détail, c'est que le premier concert au festival de cet ensemble, de ce duo, qui à l'époque s'appelait Ma Petite Chanson, a été donné au même endroit. Et à l'époque, c'était le théâtre de l'usine. Et je trouve que l'histoire est belle parce que d'une certaine manière, ce duo est né à Éragny. Et aujourd'hui, après beaucoup de chemin, beaucoup de reconnaissance publique, on les retrouve au même endroit.
1: Poursuivons avec notre invité Pascal Bertin, directeur artistique du Festival Baroque de Pontoise, les temps forts de la nouvelle saison. Vendredi 16 octobre, Église Notre-Dame de Pontoise, une star du chant, Philippe Jarouski.
2: Oui, on essaye en fait de balayer toutes les vocalités lors de cette saison. Voilà, on a de la chanson Renaissance, on a de la chanson populaire, on a des cantates de Bach, et puis il y a la vocalité italienne qui commence à l'époque, enfin la vocalité italienne qui se rapproche du bel canto, qui commence au milieu du XVIIIe siècle. Donc là, on est dans les grands tubes de Vivaldi, Stabat Mater et Nisi Dominus, et qui peut-on rêver de mieux pour ce répertoire que Philippe Jarouski, star mondial qui est en plus assez proche du festival puisqu'il a fait ses débuts quand il avait 18-19 ans au Festival Baroque de Pontoise, à une époque où il n'était pas du tout connu. Et Philippe qui est une personnalité très attachante et qui est très fidèle aussi, par exemple nous a fait l'honneur l'année dernière lors de l'ouverture de la 40e édition de revenir comme ça, par amitié, pour célébrer avec nous cette 40e édition.
1: Écoutons Philippe Jarouski dans le Nisi Dominus de Vivaldi.

0: Pureté du chant et expressivité exceptionnelle, c'était tout l'art de Philippe Jaroussky qui se produira avec son ensemble Arta Cercé vendredi 16 octobre 20h30 en l'église Notre-Dame de Pontoise. Il y aura encore beaucoup d'autres concerts et événements, Pascal Bertin, mais effectivement la peu le temps d'en parler dans le format de cette émission, peut-être citer deux ou trois.
1: Alors, non. En novembre, on aura aussi la co-réalisation qu'on fait avec la scène nationale, Point Commun, qui est un partenaire important. Ce qui est intéressant pour nous, c'est qu'un partenariat avec une scène nationale, ça nous permet d'élargir notre champ esthétique et notamment de rencontrer des artistes qui sont un peu en dehors du monde de la musique classique. Alors, en l'occurrence, le spectacle s'appelle Sous, avec L'Écrit de Paris, qui est un ensemble vocal qu'on connaît très bien, de Geoffroy Jourdain, mais également avec une mise en scène et des artistes acrobates, circassiens, danse contemporaine, de l'équipe de Camille Boitel, qui est un artiste qui est très identifié dans le milieu du théâtre contemporain. C'est typiquement le genre d'apport que on peut recevoir de la part de nos partenaires. De la même manière que on est aussi partenaire du festival de jazz au Fil de l'Oise. Le 10 octobre, on programme ensemble à Royaumont Laura Pérudin qui est une harpiste, mais donc une musicienne classique à la base, mais qui s'aventure sur les terres du jazz, de la chanson traditionnelle. C'est exactement tout ce que nos partenaires peuvent nous apporter.
0: Les auditeurs pourront trouver tous les détails sur le site du Festival Baroque de Pontoise, info@festivalbaroque-pontoise.fr et réservation@festivalbaroque-pontoise.fr.
1: Exactement, et je reviendrai pour parler de la suite.
0: Absolument. Merci beaucoup Pascal Bertin, ça a été un plaisir de vous accueillir. Je vous souhaite une très bonne journée et un très bon festival, bien sûr.
1: Merci beaucoup.
0: Quant à moi, je vous donne rendez-vous demain dimanche à 11h pour une nouvelle balade musicale. Merci à Francky à la technique. Et d'ici là, restez à l'écoute des programmes de IDFM Radio.

Bonjour et bienvenue dans l'émission Écologie d'FM Radio, Mission Verte, chaque jeudi de 10h à 10h30. Je suis Laurence, vous pouvez nous écouter sur la bande FM 88.fm ou sur IDFM 88.fr. Merci encore à Francky pour la réalisation de cette émission. Alors, au programme de ce jeudi, eh bien, nous sommes à quelques jours des journées du patrimoine et pour l'occasion, nous allons voir ce que nous propose le département, la région au niveau de la nature, de la biodiversité. Vous pouvez d'ailleurs dès maintenant cliquer sur journée-du-patrimoine.culture.gouv.fr et vous laisser guider comme j'ai l'ai fait en allant dans le filtre. Alors vous, évidemment, vous mettez la localisation, après vous pouvez mettre le type de lieu. Par exemple là j'ai cliqué sur espace naturel, parc, jardin, mais il y a beaucoup de choses. Vous avez si c'est situé plutôt en zone rurale, si c'est par exemple un espace protégé, et puis pour quel type de public, si c'est plutôt familial, etc. Ou accessibilité, si vous avez des difficultés, par exemple un handicap moteur ou visuel. Bref, tout est fait pour que le plus grand nombre profite de ces journées européennes du patrimoine qui se tiennent là ce week-end les 19 et 20 septembre. Mais avant d'évoquer tout ça, un peu de musique. On se retrouve juste après ça, tout de suite. Let's go.

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2: Et vous êtes toujours à l'écoute de Mission Verte sur les ondes d'IDFM Radio. Nous parlons Journées Européennes du Patrimoine qui se tiennent ce week-end avec quelques idées à découvrir autour de notre radio sur le département du Val d'Oise. Et pour commencer, pourquoi ne pas découvrir la forêt de Maubuisson, ce projet forestier d'envergure. Vous savez, depuis quelques mois, c'est un grand projet donc aux portes de la vallée de Montmorency. Alors voici l'occasion de découvrir cette forêt grâce au syndicat mixte pour l'aménagement de la plaine de Pierre-les-Besançcourt qui propose des visites guidées au nombre de 3, 10h30, 14h et 15h30. Et ainsi vous allez découvrir ce projet, la transformation du territoire marqué par son histoire en un vaste espace forestier tourné vers l'avenir. Alors je rappelle, c'est dimanche 20 de 10h à 18h avec un rendez-vous à la maison pédagogique de la forêt de Maubuisson qui se trouve à Méry-sur-Oise. N'oubliez pas, si vous voulez faire les visites guidées, il faut s'inscrire. C'est gratuit, mais si vous allez sur le site des Journées Européennes du Patrimoine, le site du gouvernement, vous allez rapidement retrouver l'information. Ensuite, vous avez une autre possibilité de découvrir ce lieu grâce notamment à de nombreux documents que vous pouvez télécharger en allant sur le site de la SMAPP ou encore sur la newsletter de la forêt de Maubuisson. Et là encore, vous pouvez cliquer facilement en retrouvant toutes les infos sur le site soit de la commune de Maubuisson, soit sur le site qui évoque cette nouvelle forêt, ou encore donc comme je vous le disais sur le syndicat mixte qui vous propose toutes ces informations. Mais revenons à d'autres idées de sortie avec si vous souhaitez parcourir des endroits très sympathiques autour de chez vous, et bien sachez qu'il y a exceptionnellement à Hermont la compagnie d'arc d'Hermont qui ouvre exceptionnellement au public son logis et son jardin d'arc Beurceau. Alors depuis le mois de juin, la compagnie d'arc d'Hermont a célébré son centenaire et continue d'innover en ouvrant donc au public ce jardin à l'occasion des Journées Européennes du Patrimoine. Alors ici, vous allez devoir là encore vous rendre sur place. Si vous souhaitez avoir plus d'informations, sachez que c'est samedi 19, de 10h à 17h. La compagnie d'arc d'Hermont se trouve au 105 rue Saint-Gratien à Hermont. L'entrée, bien sûr, est libre. Et vous allez découvrir un lieu assez magique et assez original. Je vous en dis pas plus, mais c'est quand même un des hauts lieux de ce qui se compte sur l'art du tir à l'arc. Autre idée pour sortir autour de la radio, c'est-à-dire dans le département, dans le Val d'Oise, je vais faire comme je vous disais, je clique sur le site, je mets espace naturel, puis ensuite Val d'Oise, et là je retrouve donc la carte du département. Et ensuite, je vois par exemple que donc on parlait des lieux de nature, il y a l'espace naturel régional des Buttes du Parisis qui vous propose de marcher dans les traces du paysage. Alors ici, vous allez pouvoir découvrir notamment ces lieux où il fera frais, surtout avec ces chaleurs que l'on a depuis quelques jours. Alors c'est une découverte qui sera interactive. Ainsi, on nous informe qu'on va apprendre à distinguer ce qui est naturel, ce qui a été façonné, construit, transformé à travers des expériences d'empreintes paysagères qui vont rythmer la promenade, comme peindre l'eau, prendre les empreintes d'écorce, dessiner la roche. Chacun pourra prélever une trace de son passage dans le paysage. C'est une première sur le site. Le parcours compte environ 4 km. Il faut prévoir de bonnes chaussures. Néanmoins, le matériel pour faire ces expériences seront fournis sur place. La date, c'est ce samedi, donc 19 septembre, de 10h à 13h. L'espace naturel régional des Buttes du Parisis, ça se situe au 27 rue Jacques Verniolle à Montigny-les-Cormeilles. Si ensuite vous êtes par exemple sur la commune de Sarcelles, eh bien il y a une visite du jardin. Il s'intitule cette sortie le jardin en images. Encore c'est samedi mais après-midi de 14h à 17h. Le jardin pédagogique de Sarcelles qui se situe au 15 impasse des Piliers. Et là, on nous propose un rallye en images à travers le jardin avec des dessins, des empreintes, des photos pour garder la mémoire de ce patrimoine vivant et imaginer le jardin de demain. Alors si vous souhaitez, plus davantage dans le nord du département, sachez qu'il y a une promenade d'environ 9 km proposée à Bellois en France. Alors ici, vous allez retrouver l'association qui s'en occupe. C'est l'association Bellois en France, autrement, qui vous présente une randonnée culturelle autour des paysages. Alors rendez-vous à l'église, à la place Sainte-Beuve, et du dimanche à partir de 9h. Et si vous voulez en savoir plus, n'hésitez pas, il y a un email, bellois-en-france-autrement@gmail.com. Évidemment, c'est gratuit. Et toutes les infos aussi sur leur page Facebook. Et donc, si vous êtes plus dans l'ouest du département, je vous propose deux sorties au niveau de Hauteville avec les nymphéas sur les traces de Monet. Là, c'est une invitation à découvrir le verger communal avec, évidemment, la découverte de ce lieu assez incroyable. C'est sur les deux jours, samedi et dimanche, de 10h à 18h. L'entrée est au 28 route de la vallée à Hauteville. Et là, vous allez découvrir l'univers de Monet en privilégiant une expérience immersive et sensible. Et en découvrant donc les jeux de reflets, les variations des couleurs, les mouvements de l'eau, tout en ouvrant un regard personnel sur l'héritage du maître impressionniste. Là encore, hein, si vous voulez en savoir plus, n'hésitez pas à téléphoner. Toutes les infos sont sur le site journée du patrimoine.culture.gouv.fr. Et puis pour celles et ceux qui souhaitent découvrir un peu plus, et si vous êtes sur la commune, il y aura la projection du film Bonnard, Pierre et Marthe. C'est samedi de 19h à 23h au chemin de l'Abbaye, toujours à Hauteville. Et là, vous allez découvrir ce film, hein, Bonnard, Pierre et Marthe, qui retrace donc la relation passionnée entre le peintre Bonnard et sa muse Marthe de Méligny. Et évidemment, c'est toute une époque où la lumière, la nature, la couleur se sont transformées. Le travail de ces artistes, et c'est l'occasion donc de retrouver des paysages du coin où a été tourné ce film. Et puis là encore, hein, beaucoup d'autres informations et d'idées de sortie. N'hésitez pas d'ailleurs à solliciter, hein, le programme auprès de votre mairie, car je suis sûre qu'il y a quelque chose à découvrir tout près de chez vous.

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1: Et pour poursuivre nos idées de sortie, je vous propose de découvrir un nouveau guide. Il s'intitule Le Val d'Oise, 3 points de suspension à pied. C'est le nouveau guide qui propose donc 39 promenades et randonnées balisées pour découvrir forêts, vallées et villages de caractère. Il y aura des cartes hygiène, des niveaux et conseils pratiques. Un outil donc indispensable pour découvrir ou redécouvrir le département à la journée en famille ou entre amis. Sachez également que sortienature.valdoise.fr vous propose de nouvelles sorties pour cette rentrée et jusqu'à octobre. Alors au programme des expériences assez dépaysantes voire insolites, telles que écouter le brame du cerf au marais de Bayon, explorer la forêt de nuit à Auvers-sur-Oise, réaliser de délicates empreintes végétales sur tissu et papier dans la commune de Chars. Les familles pourront également fabriquer des instruments de musique en forêt à Joulmoutier, partir en balade avec un âne autour de l'étang de Vallières ou encore participer à un atelier de ressourcement en forêt destiné aux parents et ados. En octobre, c'est plutôt place à l'enquête avec une sortie consacrée aux traces animaux à Arty, l'observation des oiseaux hivernant à Senteuil, une programmation qui accorde une place importante au public en situation de handicap. Si vous voulez en savoir plus, un site sortienature.valdoise.fr et sinon, n'hésitez pas à consulter le Val d'Oise magazine numéro 37 qui, page 29, vous rappelle toutes ces idées de sortie.

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1: Avant de se quitter, je vous rappelle que ce week-end se tiennent les Journées européennes du patrimoine et qu'il va y avoir de très nombreuses sorties autour des espaces verts, de la forêt, des jardins. Alors n'hésitez pas à vous y rendre, surtout si le temps le permet. N'oubliez pas néanmoins de vous renseigner pour savoir s'il fallait s'inscrire. Et on se quitte avec la citation de Charles Darwin : les espèces qui survivent ne sont pas les espèces les plus fortes et les plus intelligentes, mais celles qui s'adaptent le mieux au changement. Merci encore à Francky pour la réalisation de cette émission. On se retrouve jeudi prochain à même heure, même endroit. Et en attendant, je vous souhaite une excellente journée sur les ondes d'IDFM Radio. Au revoir.

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0: Bonjour à toutes et à tous, c'est Christelle sur IDFM Radio. Je suis heureuse de revenir sur le plateau des Secrets de la Servante, votre émission culture qui donne la parole aux artistes du spectacle vivant. Aujourd'hui, nous allons parler d'amitié, celle qu'on croit indestructible, avec qui on danse, on rit, on refait le monde. Et si quelqu'un vous révélait quelque chose d'horrible sur un de vos amis? Voilà le point de départ du spectacle Un soupçon d'amitié qui nous réunit aujourd'hui. Pour en parler, j'ai le plaisir d'accueillir Chloé Froget qui signe la mise en scène de ce spectacle, Philippe Weissert qui incarne Joachim, cet ami si charmant, si généreux et si mystérieux, et Simon Larvaron qui joue Louis, dont l'amitié est loyale et irréfutable. Chloé, Philippe, Simon, bienvenue au micro des Secrets de la Servante.
1: Merci beaucoup.
0: Alors, on va démarrer par un tour de table, comme je fais d'habitude, pour vous présenter à nos auditeurs. On commence par toi, Chloé, honneur aux dames. Tu as plusieurs cordes à ton arc. Tu as commencé par la danse, et puis après le théâtre. Tu es comédienne, tu es metteuse en scène. Raconte-nous un peu ton parcours.
2: C'est apparemment la peur de s'ennuyer, surtout. Oui, j'ai commencé par la danse. J'ai une maman qui est professeure de danse, et donc j'ai fait mes premiers pas sur une scène à l'âge de 3 ans avec la danse. Et puis, je me suis dirigée vers le théâtre à l'adolescence, et ça ne m'a plus quittée. Et j'ai fait un parcours avec une école de théâtre à l'école Claude Mathieu dans le 18e à Paris. Et ensuite, j'avais très très envie de monter des projets qui me tenaient à cœur. Donc, j'ai en collaboration avec Virginie Bellini créé une compagnie de théâtre, Le Jeu du Hasard. Et j'ai le plaisir de mettre
0: de
2: en scène...
0: De diriger, du coup, tu diriges, tu es directrice artistique. De cette compagnie. Et donc, tu parles-nous un peu de ton papa, parce que du coup, c'est l'auteur du spectacle dont on va parler aujourd'hui.
2: Ouais, Philippe Froget, mon papa, qui fait partie des papas qui écrivent des textes pour les anniversaires, pour les mariages, pour les réunions familiales, et qui a un talent fou, et qui un jour s'est dit, tiens, ma fille est metteuse en scène, comédienne, si j'écrivais sous forme de pièce de théâtre mes prochains écrits. Et puis, c'était beau. J'ai eu envie de les monter et ça est devenu une collaboration artistique depuis une dizaine d'années, et c'est surtout une chance folle de bosser avec son père.
0: Donc ça se passe bien, la collaboration.
2: Ça se passe bien, c'est des grosses négociations familiales. Ça anime les repas de famille, mais en vrai ça se passe très très bien. On en fait un jeu, et c'est ça qui est la force, je crois, d'avoir gardé ce côté enfant dans la création.
0: Super. Et comment as-tu rencontré du coup Philippe et Simon à qui tu as proposé les rôles?
2: Philippe, je l'ai rencontré parce qu'il travaillait avec Christophe Charrier, qui a composé la musique du spectacle d'ailleurs, et on fait partie un peu des mêmes réseaux depuis longtemps, et je l'ai vu sur scène et je me suis dit, oh, voilà, c'était lui, c'était sûr, et c'était sûr depuis le début, et donc j'arrivais pas à me départir de lui dans ma tête. Donc je lui ai dit, tu veux bien lire un texte, puis tu veux bien passer une audition. Voilà, ça s'est fait comme ça, je crois. Et Simon, pareil, j'avais vu jouer dans plusieurs spectacles, mais on n'avait pas encore eu l'occasion de se rencontrer. Et je sais pas pourquoi, il avait la tête du type, quoi. Et je me suis dit, tiens, il ferait un bon diplomate, celui-là. Et donc, c'est comme ça que je lui ai proposé de passer l'audition également. Et bon, ils ont tout déchiré, forcément, c'est eux qui ont été pris.
0: Bien sûr. Donc, Philippe.
1: Oui.
0: Philippe, tu es comédien. Nomination Molière, j'ai vu ça. Prix Spédidame, vas-y, raconte-nous un peu.
1: Non, mais si tu veux par là, même Molière, mais c'est pas personnel. Non, oui, nomination Molière et Spédidame, ça c'était pour une comédie musicale qui s'appelait La Guinguette à Rouvert ses volets.
0: Oui.
1: Écrite et mise en scène par Didier Bailly et Éric Chantelose. Éric Chantelose à l'écriture. Ça remonte, hein. Et puis après il y a eu Les Coquelicots des Tranchées,
0: mais oui, c'est
1: Xavier Lemaire qui a effectivement fini avec le Molière du meilleur spectacle public en 2015.
0: Il me semble.
1: Ouais. Mm. Bon,
0: et
1: c'est
0: puis
1: tout,
0: plein
1: hein,
0: d'autres, et puis plein d'autres pièces.
1: Plein d'autres pièces, oui. Ben oui. oui, plein d'autres pièces. Je commence à accumuler les années, donc forcément un petit peu aussi heureusement les spectacles. fois.
0: Tu as été dirigé par Xavier Lemaire.
1: Avec Xavier Lemaire. J'ai fait un long travail de compagnie avec Jérôme Imard et Eux de la Brusse au sein de la compagnie du Théâtre du Mantois. Donc ça, c'est, je sais pas, entre 5 et 10 spectacles, quoi, quelque chose comme ça.
0: Oui.
1: Le dernier en date étant La Guerre de Troie en moins de 2, qu'on a beaucoup joué, qui a beaucoup tourné, qui était un super spectacle. Voilà, par ailleurs, j'ai rejoint l'équipe de Adieu Monsieur Hoffmann, mis en scène par Jean-Philippe Daguerre. Je suis le dernier auto-abetz en date. Voilà, je viens de travailler avec Charlotte Nazneff sur le cercle de Cré caucasien. Enfin, bon, une vie de comédien.
0: Une actualité chargée, quand même. Simon.
3: Oui.
0: Ici présent.
3: Oui, tout à fait.
0: Alors Simon, pareil, plusieurs cordes à ton arc. On peut te voir au théâtre, mais on a pu te voir aussi au cinéma et puis sur Canal+, dans Borgia.
3: Ouais, tout à fait. Incroyable ça. J'ai même commencé par ça en sortant de l'école du conservatoire du 9e arrondissement de Paris. Je me suis retrouvé dans les Borgia à jouer le roi de France et c'était un peu fou quoi. Je me rendais pas trop compte dans quoi j'allais. Et puis voilà. Et en fait, c'était vraiment. Mais c'était incroyable sur tous les plans. C'est-à-dire que c'était une équipe internationale. On jouait en anglais. Moi, je jouais un roi de France, donc j'avais un bon accent français, il n'y a pas de souci. Avec donc des acteurs américains, européens, avec donc Tom Fontana qui crée cette série, qui est un grand showrunner américain, et voilà, d'une simplicité et d'une gentillesse déconcertante, et ça se passe tellement bien que je reviens dans la deuxième saison, et enfin bref, et donc c'était une aventure incroyable pour commencer. Ouais. Et puis après, j'ai joué avec Chantal Latsou. Donc quand même, on fait quand même aussi des grands écarts qu'on adore, parce que j'ai joué pendant 2 ans Nelson avec Chantal Latsou, et c'était quand même un pur bonheur, parce que il y a eu une équipe incroyable, Armel, Eric Legérias, Simon Janin, Clément Sanso, je dois oublier plein de monde, écrit par Jean-Robert Charrier, mis en scène par Olivier Massé et Jean-Pierre Dravel, et en fait c'était très joyeux. C'était très joyeux. Moi, ça m'a appris à jouer la comédie et la comédie de boulevard, et chose que je n'allais jamais voir et que je connaissais pas. Et donc, j'ai appris en faisant. Et c'était très joyeux. Et puis, Chantal est très généreuse. Et on a passé une année de tournée en plus d'une année parisienne formidable.
0: Génial. Alors, je reviens sur toi, Philippe. Le personnage que tu incarnes, du coup, tu es le gentil, l'ami magnifique, celui qui donne beaucoup.
1: Un gars sympa quoi.
0: Un gars super sympa. Comment on arrive à jouer un personnage dont on ne peut pas tout dire finalement sur scène?
1: En se posant finalement le moins possible la question de que s'est-il vraiment passé. Enfin, j'ai pas du tout construit ça comme ça en fait. J'avais même dit ça à Chloé à un moment. Que finalement de savoir est-ce que ou est-ce que pas, on en reparlera, oui. Mais que finalement quelque part c'était pas mon problème, puisque clairement ce personnage est lui il vit sa vie,
0: c'est sa
1: légende entre guillemets, est-elle réelle ou pas, pour qu'elle soit bonne de toute façon, voilà, donc lui c'est un bon ami, il a rencontré ce couple il y a je sais plus un an et demi à peu près, ils sont devenus vraiment super potes, ils se voient 3 fois par semaine et tout jusque là tout se passe bien.
0: Jusque là tout se passe bien. Toi Simon, donc tu es l'ami de cette personne et tout se passe bien jusqu'à ce que le doute s'installe.
3: Exactement, ouais. Louis et Daniela, joués par Ariane Brousse, on forme tous les deux un couple de Français expatriés en Argentine qui sont installés depuis quelques temps et ils trouvent en Joachim, joué par Philippe, un ami si proche qu'il en devient un peu la famille, quelqu'un pour lequel ne se pose aucune question. Alors voilà, ils se sont sans doute posé des questions puisque il est d'origine allemande, on sort de la guerre, on est dans les années 60, donc tout le monde se pose des questions à ce moment-là. Mais vraisemblablement les questions ce sont les réponses ont été bonnes et il fait partie de la famille voilà avec eux et donc ce couple là est en prise aux révélations du personnage de Simon Benkemoun joué par Cyril Romoli qui vient leur dire à leur première rencontre tous les trois j'ai des soupçons sur votre ami Joachim, je crois qu'il n'est pas l'homme que vous pensez qu'il est réellement. Et donc, voilà, nous, on est là à ne... Moi, je veux pas vraiment savoir, parce que j'ai confiance. Daniela veut savoir. Donc, il y a aussi cette confrontation dans le couple, de savoir pourquoi l'un veut savoir, l'autre un peu moins. Donc, il y a le soupçon d'amitié, puis il y a aussi la fracture dans le couple, et puis il y a le... Ils essayent d'avancer tous les deux ensemble avec cette problématique. Parfois on pense avoir des réponses et puis on n'en a pas. Et puis parfois on pense avoir une réponse qui finalement est autre chose. Donc on avance comme ça dans le spectacle avec le couple et les révélations qui sont plus ou moins faites.
0: Et en plus, ça laisse cheminer le spectateur.
3: Exactement.
0: Aussi dans ses réflexions.
3: Et parce que Philippe, effectivement, son personnage, il n'a pas forcément à jouer, savoir si ce qu'il dit est vrai ou pas, puisque dans l'écriture de Philippe Roget, toutes les réponses ne sont pas données à la fin non plus. Donc en fait, il y a aussi un suspense et une liberté là-dessus. On oriente peut-être des choses, mais il reste la place pour imaginer des choses aussi.
0: Alors, je vais redonner le pitch pour nos auditeurs, tel qu'il est écrit. Hein, c'est donc le spectacle s'appelle Un soupçon d'amitié. Que feriez-vous si votre meilleur ami était suspecté des pires atrocités ? Voilà la question à laquelle Daniela et Louis sont confrontés. Nous sommes en Argentine, en décembre 1961. Daniela et Louis reçoivent chaque semaine Joachim, leur ami le plus cher, jusqu'au soir où un visiteur vient leur faire des révélations sur Joachim. Il serait un criminel de guerre. Face à de telles accusations, la loyauté doit-elle alors s'incliner devant la suspicion ? Voilà, en gros, le pitch.
3: Vaste programme.
0: Et c'est un vaste programme. On parlait justement du titre, Un soupçon d'amitié, un titre qui est super bien choisi d'ailleurs, puisque...
2: Par l'auteur.
0: Par l'auteur, où on retrouve les deux mots phares du spectacle, hein, l'amitié et le soupçon. Tu nous disais, Chloé, tout à l'heure en aparté, que le titre, enfin, il y a eu plusieurs titres.
2: Mais oui, ça a beaucoup changé. C'est très important un titre d'un spectacle parce que c'est la première image que les spectateurs vont avoir et le premier facteur d'imaginaire justement sur ce qu'ils vont projeter. Et c'est vrai qu'il y a eu plusieurs titres. Le premier, c'était Un tout dernier tango, qui amenait à penser qu'on allait voir un spectacle de danse. Mm-hmm. Et donc, même si effectivement, on en parlera peut-être tout à l'heure, mais la danse est une grande partie aussi de ce spectacle puisqu'elle rythme la vie du personnage de Daniela. Ça n'est pas le sujet premier de la pièce qu'on propose. On est vraiment dans du théâtre contemporain. Le deuxième titre a été 33 tours parce qu'il y a un gramophone sur le plateau qui est un comme le cinquième personnage de ce spectacle. Mais alors il faut savoir quand même que Cyril Romoli qui interprète donc Simon Benkemoun est un grand chanteur, compositeur et donc a fait beaucoup de comédies musicales. Et quand on a commencé à faire un spectacle qui s'appelait 33 tours avec Cyril Romoli dedans, d'un coup les gens étaient persuadés qu'on montait un spectacle musical et comme on voulait pas que ça prête à confusion, on a changé la donne. Et puis la deuxième chose, c'est que mon neveu m'avait dit, quand je lui avais dit tiens, on envisage d'appeler le spectacle comme ça, m'avait dit oh là là, d'accord, c'est un spectacle pour les vieux. Et donc comme on s'est dit tiens, nous au contraire l'envie avec cette compagnie entre autres, c'est que ça soit que ça puisse transcender les générations et que de faire venir le public d'aujourd'hui en fait, hein, souvent on dit public de demain, mais le public d'aujourd'hui dans les salles. Là, je me suis dit, il y a un petit truc de 33 tours pour un jeune de 15 ans, ça n'envoie pas la bonne image. Alors qu'un soupçon d'amitié, il a découvert le spectacle, il m'a dit qu'il avait adoré, mais que effectivement, il préférait ce titre-là aussi. Je pense que ça a joué dans la balance.
0: D'où toutes les négociations familiales.
2: Exactement. Pour trouver le bon titre. Et finalement, c'est les enfants qui gagnent.
0: Donc Philippe Roger, lui, il écrit beaucoup sur les relations humaines, en fait, et aussi sur tout ce qui est mémoire de guerre.
2: Oui, en fait, il est passionné d'histoire avec un grand H, et particulièrement des temps de conflit, alors là qui touchent la France, mais qui sont internationaux, et particulièrement de la nature humaine dans le cadre de ces conflits. C'est en fait, c'est une manière de s'identifier et de se dire qu'est-ce que je ferais et qu'est-ce que j'aurais fait moi à leur place. C'est de se dire que souvent, quand on parle de ces événements-là, on va ressortir deux, trois parcours de gens notables, de héros ou au contraire de criminels de guerre. Mais finalement, c'est toi, c'est moi, c'est nos voisins, c'est nous. Et donc, ça nous paraît un peu utopique, mais ça permet de rapprocher tous ces personnages de nous en se disant, bah ouais, mais en fait, si demain ça arrive à ma porte, qu'est-ce que je fais moi? Et je crois que Philippe Froget, je donne le nom de famille à chaque fois parce que on a un Philippe Weissert à notre table. Philippe Froget, il a cette envie de se questionner sur cette nature humaine qui est, qui n'est pas manichéenne, c'est pas blanc ou noir, on est tous multiples et voilà.
4: Très bien, on va faire une petite pause musicale pour rentrer dans l'ambiance du spectacle, si vous voulez bien. On va écouter de la musique signée Christophe Charrier. On écoute et on se retrouve juste après.

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1: De retour sur le plateau des secrets de la servante sur IDFM Radio. Je suis avec Chloé Froget, Philippe Wessert et Simon Larvaron pour parler du spectacle Un soupçon d'amitié qui se joue en ce moment à Paris au théâtre actuel La Bruyère. On va en reparler. Alors, la thématique historique de ce spectacle, c'est quand même une histoire avec un grand H, qui n'est pas l'axe principal, hein, puisque l'axe principal, c'est l'amitié. Mais l'action se déroule à Buenos Aires, donc en Argentine, et il est question que l'Argentine, dans les années 60, ait accueilli, après-guerre, un certain nombre d'anciens nazis en fuite. Qui changeait parfois d'identité pour se fondre dans la population. Donc ça c'est la thématique de départ, en fait.
2: Si on veut parler de la thématique historique, il y a un truc qui quand même reste assez original sur ce spectacle, c'est que on a fait beaucoup de choses, et c'est super, sur la Seconde Guerre mondiale, sur les nazis, et il n'y a pas tant de choses que ça qui existent sur la traque des nazis. Après, et ce que ça raconte de ce qu'est la traque des nazis, c'est-à-dire que c'est aussi quelque chose qui n'est pas aussi facile que ça. On peut pas dire la traque des nazis c'est facile, je vais quelque part et ça va se passer facilement parce que je sais qui c'est. Non, c'est un peu plus complexe.
3: C'est des années de travail.
2: Exactement.
3: Des années de recherche, parce qu'ils n'ont pas droit à l'erreur, en fait, ces gens-là.
2: Voilà. Et l'erreur a pu exister. Possiblement, parce que ce qu'on sait nous aujourd'hui, eux ne le savaient pas à l'époque. Donc c'est aussi voir
1: un nouvel angle
2: exactement,
1: de cette période.
2: Exactement, c'est-à-dire que, et c'est là où l'aspect humain est le thème central de cette histoire, c'est que en fait, si nous aujourd'hui on a des certitudes sur cette période-là, enfin plus ou moins, eux n'en avaient pas beaucoup. Et encore moins en Argentine à cette époque-là. Et donc du coup, tous les questionnements que traversent les personnages fait qu'on s'identifie à leurs problématiques sur la confiance, l'amitié,
3: la loyauté,
2: la parole, voilà.
1: Ce qui nous amène du coup à parler de la thématique essentielle qui est relationnelle, en fait, l'amitié et ses limites, du coup.
3: Oui, moi je pense que déjà le premier thème en tout cas qui est abordé, c'est la capacité qu'ont les lecteurs ou les spectateurs, ou même nous dans la vie de tous les jours, à plaquer des préjugés sur les gens qu'on rencontre. Et c'était un peu l'idée aussi de ce spectacle-là, mettre le spectateur face à la possibilité de plaquer des préjugés sur les personnages, et au fur et à mesure se faire balader avec le « ah oui, il est effectivement comme ça », ou « oh non, au contraire, je me suis trompée », et faire vraiment ce va-et-vient pendant tout le spectacle. Et c'est dans ce tourbillon-là que se retrouvent les personnages. Alors particulièrement le couple Louis et Daniela, interprété par Simon et par Ariane, parce qu'ils sont au cœur de cette intrigue-là et de cette suspicion-là. Mais tous, en fait, tous les personnages se remettent à un moment en question sur qu'est-ce que je fais de la situation dans laquelle je me retrouve aujourd'hui. Et j'espère que c'est ce qui arrive jusqu'au spectateur qui, lui, se retrouve à faire les montagnes russes tout spectacle sur ses croyances.
1: Tout à fait. Et se positionne aussi, se questionne lui-même, à savoir si j'étais à cette place, qu'est-ce qui se passerait ?
2: Oui, et d'autant plus que on se l'était dit tout à l'heure, et c'est que c'est une fiction historique, c'est-à-dire qu'il y a un endroit où comme ces personnages à cette époque-là, ils ne savent pas tout, donc l'histoire aussi qu'on raconte, il y a des choses qui peuvent se décaler par rapport à la vraie histoire, et c'est normal puisque en fait on est confronté à une réalité qui n'est pas la même que celle qu'on connaît aujourd'hui.
1: Et si on faisait un petit extrait du spectacle, là, justement, pour représenter ce qu'on vient de dire. Vous nous avez choisi un petit moment. C'est quelle scène ?
3: On est à la scène 5 du spectacle, sur à peu près 16 scènes. Et on est juste après le fait que Louis et Daniela aient rencontré Simon Benkemoun, qui leur a fait des révélations sur leur ami Joachim. Et donc, on est directement face à leur première réaction suite à cette situation-là. Et l'arrivée surprise de leur ami Joachim. Je me permets de préciser que je vais prendre en charge le rôle de Daniela.
1: Tout à fait.
3: Mais que c'est la talentueuse Ariane Brousse qui le fait d'habitude, donc je suis très stressée, mais je vais essayer de me mettre dans ses petits chaussons, en tout cas essayer d'être à la hauteur de son talent.
1: On vous écoute.
2: Et qu'est-ce qu'on fait de ça maintenant ?
3: Que veux-tu qu'on en fasse?
2: Enfin, Daniela, demain on revoit Joachim et on se tait.
3: Bien entendu qu'on se tait.
2: Ce qui signifie que l'on cache à notre ami, celui qui nous est le plus proche dans ce pays, celui qui partage nos dîners trois fois la semaine, on lui cache les horribles soupçons qui passent sur lui.
3: En effet.
2: Mais comment va-t-on faire, ma chérie? Je te le demande, comment va-t-on faire?
3: On va se taire, c'est tout, comme on l'a promis.
2: Mais c'est impossible, je ne vais pas pouvoir y arriver. Je ne vais pas pouvoir regarder Joachim droit dans les yeux sans lui avouer cette visite. Enfin, Daniela, Joachim est mon ami, notre ami, enfin, ces accusations à notre époque, peut-on faire plus grave? Je te le demande, ma chérie, peut-on faire plus grave? Bon, après tout, fais comme tu veux, mais en ce qui me concerne, c'est au-dessus de mes forces.
3: Mais Louis, nous n'avons pas le choix, nous avons donné notre parole.
2: Notre parole, ma chérie, si... Et si tu prenais une balance, que sur un plateau tu poses notre parole, et sur un autre notre amitié, selon toi quel serait le plateau le plus lourd, le plus important? Je te le demande.
3: Mais il ne s'agit pas de choisir entre notre amitié et notre parole, Louis. Monsieur Benkemoun ne nous a présenté aucun argument confortant ses soupçons. Aucun. Nous n'avons donc aucune raison de douter de notre ami. Nous avons donné notre parole. Nous n'avions qu'à le laisser repartir avant qu'il nous en dispute, mais maintenant c'est trop tard. Cette question... Nous aussi, nous nous la sommes posée, n'est-ce pas?
2: Quelle question?
3: Ah, mais ne fais pas là, Louis. Toute personne rencontrant un Allemand après l'horreur qu'ils ont fait subir au monde se pose la question de son rôle pendant la guerre.
2: Mais évidemment que nous nous sommes posé la question, mais nous y avons répondu et nous avons tourné la page. Et Joachim est devenu notre ami.
3: Ta parole, Louis, tu as donné ta parole.
2: Bon, c'est un vrai piège.
3: Ce n'est pas un piège, c'est un serment. C'est Joachim.
2: Quoi?
3: Joachim.
2: Ah, non, on n'ouvre pas la porte. Ouvrir, je vais dans la chambre, mais moi je n'ouvre pas.
3: Qu'est-ce que tu...
2: Je m'en vais.
3: Joachim, quelle surprise! Non, ne me dites pas que je me suis trompée, nous disons toujours bien ensemble demain et non ce soir.
4: Ah oui, mais oui, Daniela, c'est moi qui n'ai pas ma tête sur mes épaules. J'ai perdu mon portefeuille. Serait-il chez vous?
3: Je ne l'ai pas trouvé. Où l'auriez-vous laissé?
4: Je ne sais pas. Je peux chercher?
3: Évidemment.
4: Louis n'est pas rentré?
3: Si, il se repose.
4: Il est pas malade?
3: Non, juste un peu fatigué.
4: Il faut dire, avec ces chaleurs.
3: Oui, c'est étouffant.
4: Mais où l'ai-je mis, ce fichu portefeuille, bon sang? Daniela, vous avez pas l'air en forme. Vous avez un problème?
3: Non, aucun. Non, je vous assure, tout va bien.
4: Daniela, on ne doit rien se cacher entre amis, n'est-ce pas?
3: Ah, le voilà!
4: Vous êtes ma sauveuse. Oh, merci beaucoup.
3: Il y a donc des choses aussi importantes dans ce portefeuille, Joachim?
4: Oui et non. Non, mais tout comme vous, je suis un expatrié. Daniela, mais moi, je ne suis pas diplomate. Si vous saviez le temps qu'il m'a fallu pour obtenir des papiers en règle. Bon, allez, je ne vous embête pas davantage. À demain soir.
3: À demain. Mais oui, il est parti, tu peux sortir de ta cachette, poltron. Oh,
2: quelle histoire. Mais quelle histoire, je ne sais pas comment tu fais pour avoir tant d'aplomb et lui parler comme si de rien n'était.
3: Et moi, je ne sais pas comment tu fais pour te défiler et me laisser seule dans la difficulté.
2: Parce que tu m'as fait comprendre que pour toi, c'était pas une difficulté.
3: Non mais qu'est-ce qu'il faut pas entendre? C'est une difficulté, la seule différence entre nous, c'est que moi, je la gère quand toi, tu la fuis.
2: Je vais tout lui dire.
3: Tu ne vas rien lui dire.
2: Si, j'ai bien réfléchi. Tu as raison quand tu dis que ce Benkemoun ne nous a apporté aucun élément justifiant ses soupçons. Je connais Joachim, c'est mon ami.
3: Non, fais ce que tu veux. Mais dis-toi bien que ce que je retiendrai, moi, de cette histoire, c'est que tu auras été capable de te cacher ou de renier ta parole à la première occasion.
2: Daniela, cette histoire ne va pas nous brouiller.
3: C'est à toi d'en décider.
2: Je ne peux pas trahir mon ami, c'est plus fort que moi.
1: Merci à vous trois pour cette scène. Du coup,
3: c'est cool de jouer avec vous.
1: Bon, suspense pour savoir la suite. Il faudra aller au théâtre La Bruyère, au théâtre actuel La Bruyère à Paris. Alors, on voit bien que les deux personnages réagissent complètement différemment. Et puis, je suppose que pendant la pièce, ça va encore réagir différemment par la suite.
3: Moi, je pense que c'est ce qu'on aime dans ce spectacle aussi, c'est la manière dont il est construit un peu comme un thriller, historique, mais un thriller. Et donc, il y a ce suspense de, au sujet de vraiment qui est cet ami,
1: oui, déjà.
3: Au sujet de qui est la personne qui débarque chez eux, un inconnu, en fait, débarque. En fait, c'est pas si évident comme situation non plus. Et puis, qu'est-ce qu'ils vont en faire? Et c'est vraiment cette multitude, cette diversité de suspense auquel chacun peut se raccrocher, que je trouve particulièrement intéressant dans ce spectacle.
1: Comment vous le vivez, du coup, sur scène? Alors là, du coup, je peux pas poser la question à Ariane, mais toi, Simon.
2: Alors en fait, c'est très particulier parce que on est toujours très surpris par les réactions des spectateurs. Nous, on a tellement digéré cette histoire aujourd'hui, et donc on est toujours plein d'incertitudes. Voilà, quand on vient et on ne sait pas ce que vont penser les gens quand on vient jouer, pardon, sur scène. Et il y a toujours des réactions très différentes, et c'est le plaisir d'entendre que les gens s'identifient à des personnages différents en fonction des représentations et en fonction de leur peut-être de leur de caractère des gens, et voilà. Et donc c'est très agréable, très mystérieux, et on a eu des réactions pendant le spectacle qu'on n'attendait pas du tout, qui sont parfois des rires qui sont des rires de gêne, parce que la situation est parfois
3: gênante,
2: ouais, bouleversante, et parfois chez le spectateur ça s'exprime par un rire alors qu'on l'attendait pas du tout à cet endroit-là. Et donc du coup nous ce qui est très agréable en fait pour nous, c'est qu'il y a vraiment une construction dans l'évolution dans nos personnages, et on est traversé par des choses qui sont voilà, qui sont physiques et qui sont ressenties
1: en live, parce que c'est du spectacle vivant et que c'est en interaction directe avec les personnes qui sont dans le public.
2: Ouais. Exactement.
1: Ouais.
5: Et puis par ailleurs, on s'entend très très bien tous les quatre sur scène.
1: C'est intéressant.
5: C'est pas donné.
1: Oui.
5: Oui, enfin bon, là, c'est comme c'est, ça peut être souvent le cas, mais là c'est particulièrement vrai. Il y a un vrai quatuor, et on s'est très rapidement trouvé. On se connaissait pas tous. Enfin, Cyril Romoli, c'est mon meilleur ami depuis. Enfin, on se connaît depuis plus de 30 ans. Enfin, on est très très très proches. Mais les deux autres, c'est une vraie découverte. Et on s'est rapidement trouvé dans le jeu, dans le plaisir de redécouvrir, de s'étonner, enfin d'essayer de se resurprendre en partie, en tout cas tous les soirs. Et ça, c'est un vrai bonheur.
3: Et une vraie chance pour la metteuse en scène, du coup.
1: Carrément, carrément. Et est-ce que vous avez un passage du spectacle que vous redoutez, ou une réplique qui vous fait peur?
5: Alors moi, j'ai un passage qui est un petit peu vertigineux au milieu, parce que il y a une scène qui en fait se déroule sur différents temps. En fait, vous avez deux scènes l'une dans l'autre qui ont été rapprochées, mixées, mélangées, juxtaposées. Et donc, d'un point de vue, alors là, purement
1: technique
5: et de mémoire, faut un peu se raccrocher aux branches, parce que il y a une conversation à suivre, mais qui est coupée par d'autres gens qui racontent autre chose complètement dans un autre espace. Et bon, faut un petit peu se concentrer.
2: Ouais, c'est vrai qu'elle est...
1: Elle est coriace.
2: Alors moi, elle est très agréable, parce que je passe des deux univers pendant cette scène, et dans mon salon avec Joachim et Daniela, et dans ma salle à manger. C'est qu'un seul espace. Hein. Avec Simon, et c'est à deux moments différents. Il y a peut-être 2-3 jours d'écart entre les deux scènes, mais elles se jouent en même temps sur scène. Donc en fait, c'est très agréable, parce que c'est une gymnastique qui s'est fluidifiée et qui est très agréable. Moi, celle que je redoute, parce que c'est la plus dense et la plus intense, c'est la dernière scène du spectacle. Voilà, elle a une espèce d'intensité émotionnelle et tout ça, et qui c'est bien d'être au rendez-vous, parce que sinon on peut passer à côté de certaines choses. Donc voilà, donc avec Cyril, on a... Mais en fait, ce qui est formidable dans ce spectacle, c'est que on a tous les quatre beaucoup de chance d'être aussi bien servis. Voilà, c'est assez rare que ce soit autant homogène, et on est tous d'accord là-dessus. Et en plus du plaisir d'être tous ensemble sur scène, parce qu'on s'aime énormément, on a tous des moments savoureux, croustillants, difficiles, intenses. Voilà, donc c'est un beau cadeau pour nous quatre.
1: Et habillé par une belle équipe pour la musique, la danse, la mise en scène, etc. Alors justement, en musique, on va refaire une petite pause, toujours avec une musique du spectacle signée par Christophe Charrier. On écoute donc ce morceau de tango, et on se retrouve juste après.

0: Plateau des secrets de la servante sur IDFM Radio. Nous sommes en présence de Chloé, Philippe et Simon et on parle du spectacle Un soupçon d'amitié qui se joue à Paris au théâtre actuel La Bruyère. On vient d'entendre encore une musique du spectacle signée Christophe Charrier. Donc la musique a été spécialement composée pour le spectacle.
1: Ouais, c'est du fait sur mesure.
0: Alors, comment ça se passe, le fait sur mesure?
1: D'ailleurs, cette musique commence en tango et finit en salsa, parce que je sais qu'il y a forcément des personnes qui sont mélomanes et qui vont s'en rendre compte directement, mais c'est une vraie volonté. J'ai une chance folle, Christophe, il compose toutes les musiques de tous mes spectacles depuis toujours, et c'est vrai qu'on a une vraie collaboration à ce sujet-là. C'est assez difficile parce que souvent c'est des idées, des intentions avant même que les répétitions aient commencé, et puis après on affine au fur et à mesure, on fait des essais en répétition et on coupe, on rectifie, on ajoute, et puis après c'est la chance que j'ai de, alors en musique, mais en scénographie, en lumière, en costume, en chorégraphie, en tout, d'être entouré par des gens qui sont des magiciens et qui aiment ce qu'ils font. Et ça, c'est assez joyeux pour une méthode en scène.
0: Donc il y a déjà la musique et puis il y a l'importance du tango aussi dans la pièce. T'as voulu lui donner vraiment de l'importance?
1: Oui.
0: Parce que le personnage d'Ariane est une professeure de tango dans la pièce.
1: En fait, elle est professeure de danse en France et quand elle a suivi son mari expatrié, elle s'adapte au pays dans lequel elle est et effectivement elle finit par donner des cours de tango et particulièrement à son mari Louis et à son ami Joachim, puisqu'ils gagnent une soirée de fin d'année au bureau et il faut savoir danser le tango, ce qui crée des situations un peu cocasses pendant le spectacle et aussi en répétition, on va pas se mentir. Et Julia Bruel a signé les chorégraphies et en fait on a voulu faire quelque chose qui était de l'ordre de la danse dans un spectacle de théâtre, à savoir donner la part belle au ressenti, à l'organique, parce que ce personnage de Daniela ne s'exprime pas toujours qu'avec les mots, elle s'exprime aussi beaucoup à travers son corps et elle s'exprime à travers les non-dits et la danse est une manière de verbaliser tout ce qui ne l'est pas.
0: Donc tout ça, ça fait partie des décisions que tu prends toi à la mise en scène, de donner l'importance à la musique, au tango, à la danse, etc. Et vous parliez aussi tout à l'heure d'une scène qui est techniquement un peu coriace. Et tu nous disais tout à l'heure, Chloé, que il y avait des temporalités qui se chevauchaient dans cette scène.
1: En fait, Philippe Froget ne s'embarrasse pas en écriture des transitions entre les scènes. Et il a bien raison, c'est pas son travail. C'est le mien. Mais donc, il y a toujours cette envie de fluidifier un spectacle, de garder l'attention d'un spectateur qui est nourri aux réseaux sociaux, aux vidéos de moins de 30 secondes, aux séries. Et donc, de retrouver sur scène, dans un spectacle qui se veut dit dans un décor fixe, dans un lieu unique, trouver un rythme qui tienne le spectateur en haleine. Et la manière, en tout cas, qu'on a trouvé pour ce spectacle, là, c'est de chevaucher certaines temporalités et sans perdre le spectateur, de pouvoir en superposer certaines. Alors parfois c'est juste physiquement à travers la danse effectivement, ou des jeux de lumière de Damien Perret, mais parfois c'est aussi, comme on l'a vu tout à l'heure, à travers deux scènes qui sont carrément l'une jouée en même temps que l'autre, ce qui crée un ping-pong assez jouissif pour le spectateur, même si l'exercice reste difficile pour l'acteur.
0: Est-ce que vous voulez rajouter quelque chose sur toi, Chloé, sur les décisions d'une metteuse en scène
1: Ouais, moi je veux bien dire que même si on peut mettre bien en scène un spectacle, l'essence première c'est le texte et qu'il faut un bon texte pour pour faire une jolie mise en scène. Et après c'est le talent des comédiens. Et moi ils le savent. J'ai de la chance d'avoir ces quatre acteurs chevronnés au plateau qui, oui, s'entendent très bien dans la vie, mais qui forment un quatuor assez exceptionnel et ils arrivent quand même, je l'ai vu 50 fois le spectacle, hein, mais ils arrivent quand même à m'émouvoir, à me surprendre et cette réinvention permanente me fascine et force mon admiration.

0: De ce spectacle, on va où, quand, comment, pourquoi?
1: On y va 4 fois par semaine, okay. Au théâtre actuel La Bruyère, qui est dans le 9e rue La Bruyère, on peut pas se planter, à Paris, et ce jusqu'à fin décembre. Et il y a plein d'horaires différents, justement pour toucher plein de publics différents. Donc il y en a pour tous les goûts, venez, vous trouvez forcément une soirée.
0: Ok, super. Donc on mettra tout ça sur les réseaux sociaux, on mettra le lien pour réserver les places. Faites attention, donc, hein, chers auditeurs, faites attention au jour que vous allez choisir, parce que ce sera pas la même heure que le jour d'après ou le jour d'avant, si j'ai bien compris.
2: C'est un peu ça.
0: Donc jusqu'en décembre, du coup.
1: Pour l'instant.
0: Waouh. Ben oui. Ben, on vous espère une continuité jusqu'à l'année d'après. Parce que vous avez déjà fait 2 Avignon avec ce spectacle.
1: On a fait 2 festivals d'Avignon et on débute la tournée à partir de janvier. Donc on va un petit peu partout en France, en Suisse, tout ça.
0: Waouh.
1: Après.
0: Eh bien, longue vie à ce spectacle.
2: Merci beaucoup.
1: Merci pour l'accueil, Christelle.
0: Eh bien, merci à vous. Alors, bon, c'est déjà la fin de cette émission. Merci à Chloé, Philippe et Simon d'avoir accepté mon invitation et d'avoir accepté de nous laisser entrer dans les coulisses de votre vie d'artiste. Comme le dit si bien Philippe Roger, on ne choisit pas sa famille, mais on choisit ses amis. Alors, peut-être qu'après avoir entendu cette émission, vous regarderez les vôtres d'un œil un peu différent. Un soupçon d'amitié est à découvrir au théâtre actuel La Bruyère à Paris. Merci à Francky pour la technique. Merci à IDFM de nous diffuser. Vous pouvez réécouter cette émission en rediffusion samedi à 16h et en podcast sur le site internet d'IDFM Radio à la page des secrets de la servante. On se retrouve jeudi prochain à 19h et d'ici là, soyez heureux, profitez de vos amis et consommez.

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0: 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Bonjour à toutes et à tous, c'est l'heure de Big Bang
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0: Se déplacer ensemble, c'est vivre ensemble, c'est le slogan de cette émission. Nous sommes sur IDFM Radio tous les mercredis jusqu'à 22h sur les 98 FM en Ile-de-France et en DAB+. On est aussi rediffusé le samedi à 21h. On est toujours sur Facebook, Instagram, X, Internet, Android, encore Spotify, Google Podcast, Radio Public au choix sur notre page, notre compte, notre site, notre appli Big Bang
1: Station.
0: Big Bang Station, c'est depuis 29 ans. Oui, on va fêter les 30 ans bientôt, dans quelques mois. Un thème d'actualité sur lequel les chroniques histoire, juridique, bien-être, musique, culture pop colle le plus possible. Aujourd'hui, nous parlerons de transports en commun. Petit Manu retracera l'histoire des transports en commun.
2: Ben, je crois que t'as tout bien fait résumé. Eh ben, on sait ce que c'est, mais ça représente quoi? Ah, autre question, eh ben, mon rôle, c'est de dire ce qu'on doit savoir. Je suis très content de vous retrouver, sans oublier une personne en particulier.
0: Marie-Christine vous rappellera les règles des transports en commun.
3: Et oui, les transports en commun ont des règles, des fonctionnements et des usagers. Donc je vous rappellerai les règlements.
0: Face au retard et autres problèmes dans les transports en commun, quels sont les recours des voyageurs? Pour en parler, nous aurons au téléphone le président de l'association des usagers des transports d'Île-de-France, Marc Pellissier. Ponari nous proposera de lâcher prise en déplacement. Mais comment?
4: Salut Didier, salut à tous. Métro, boulot, dodo ou crise de nerfs? RER en retard, wagon surchargé, vous en avez marre de commencer vos journées sous tension? Aujourd'hui, je vous propose de changer radicalement d'ambiance sur vos déplacements et de découvrir comment préserver votre énergie grâce à quelques exercices d'ancrage très efficaces.
0: Et Laurence prend le thème à rebrousse-poil, en fait elle l'élimine carrément. Hein. Si les transports en commun n'avaient jamais existé, les relations sociales par exemple auraient-elles été très différentes? Laurence a tenté d'imaginer cette situation.
5: Oui, c'est très dystopique. Un monde, en effet, sans transport en commun, c'est pas la même. Donc, voilà, je ne spoil pas, je vous raconte ça.
0: Et pour notre page culture, Kevin vous fera jouer un quiz des chansons qui évoquent les transports en commun. Il y en a.
6: Tout à fait. Salut Didier, salut à toutes et à tous. Et oui, les transports en commun aident aussi à raconter des histoires et parfois des histoires d'amour en chanson. C'est ce que je vais vous expliquer tout à l'heure.
0: Eric vous fera découvrir ou redécouvrir ces jeux vidéo de simulation des transports en commun. Il y en a.
7: Oui, salut Didier. Salut à tous, effectivement, aujourd'hui je vous ai fait une sélection de jeux de simulation de conduite, donc entre le bus et le train, il y a à boire et à manger, mais je vais vous parler de The Bus, Bus Simulator et Train Sim World, vous allez comprendre tout de suite dans ma chronique.
0: Oui, parce que moi je pense évidemment aux simulations de pilote d'avion, bon c'est un peu plus fun, hein, conduire un bus, bon, pourquoi pas.
7: Bah, un bus, oui, et en plus, t'as aussi les trains.
2: Bah oui, les trains aussi, c'est vrai. Et le créateur, si les vaisseaux existent, elle peut arriver comme ça. Ça fait 30 ans, grâce à un certain Didier. 29 ans.
0: J'ai commencé il y a un mois.
2: Eh ben, ils sont très précoces.
0: Je ne parlais pas, j'ai animé l'émission.
2: Eh ben voilà.
0: On a commencé à comprendre ce que je disais à la 7e saison.
2: Eh ben voilà. Et je crois que voilà.
0: J'ai vraiment parlé à 7 ans.
2: Eh ben voilà. Grâce à un certain Didier, eh ben,
0: l'émission. Au bout de la 30e, on commence

0: Les transports en commun sont aujourd'hui indispensables dans les grandes villes du monde. À l'échelle mondiale, l'histoire des transports collectifs commence très tôt. En 1662 à Paris, Blaise Pascal participe à la création des carrosses à 5 sols. Considéré comme l'un des premiers services réguliers de transport collectif urbain, le service ne durera cependant qu'une quinzaine d'années. Dès 1901, le métro transporte environ déjà 55 millions de voyageurs. En Ile-de-France, les transports en commun ont représenté environ 4,4 milliards de voyages en 2024. Petit Manu retrace l'histoire des transports en commun.
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2: J'ai mangé tous les Travolta. Non.
1: Tous les quoi?
2: Effectivement, en 1962, à Paris, comme l'a très bien dit Didier, Blaise Pascal participe à la création des carrosses à 5 sols. Considéré comme l'un des premiers services réguliers de transport
1: des transports collectifs urbains.
2: Voilà,
0: ça prend un peu de temps. Voilà. Transport en commun.
2: Oui, exactement, ça revient exactement.
0: On comme ça.
2: On ne coupe pas les flancs 4. Le service ne durera cependant qu'une quinzaine d'années. Eh, faut quand même bien. Au 14e siècle, avec l'apparition des premières voitures.
0: 14e, non.
2: Au 15e, 13e siècle plutôt, avec l'apparition des premières voitures politiques.
0: 13e siècle, les voitures, il y a un truc qui va pas.
2: Bon, un bar, quoi, ça fait.
0: Oui, il dit croix bâton.
2: Non, un croix, hein, voilà.
0: Oui, bah, dit.
2: Et une.
0: Alors c'est combien? X. Marie-Christine, au secours, les chiffres romains.
2: Voilà, au 20e siècle, excusez-moi.
0: Au 20e, oui, parce que 13e siècle.
2: Non, c'est vrai. Au 20e siècle. Voilà. Au 19e siècle, avec l'apparition.
0: Au 12e siècle, la télé n'avait que 3 chaînes.
2: Au 19e siècle, avec l'apparition des premières voitures politiques, et oui, à Paris, le omnibus permettra de progressivement aux habitants de se déplacer plus facilement. Une ville en pleine transformation, tirée par des chevaux, et oui, à ce moment-là, il transporte.
0: Mais pas tiré par les cheveux.
2: Non, par les chevaux. Et merci, Marc. Il transporte plusieurs passagers sur des unités réguliers. C'est le début d'une nouvelle manière de voyager, se déplacer en somme. Avec. Attends, voilà.
0: Non, mais
2: avec l'industrialisation, excusez-moi. Avec l'industrialisation et l'augmentation de la population, les villes grandissent. À la fin du 19e siècle, apparaissent le tramway électrique. Plus rapide, plus pratique que tiré par des chevaux. Ça va, on gagne du temps. Puis dans les nombreux.
0: C'est pas par les cheveux.
2: C'est vrai. Puis, effectivement. Puis dans des nombreuses villes, les lignes se multiplient. À Paris, une révolution arrive en 1900. Avec l'ouverture du premier métro, il permet de traverser plus rapidement la capitale.
0: Tu te serais peut-être pas perdu parce que tu te rappelles l'autre fois, puis Manu, on est rentrés ensemble. Bah, il est arrivé chez moi.
2: Non, c'est vrai.
0: Il avait complètement oublié de descendre de sa station. Il arrivait chez moi.
2: Et c'est vrai, j'ai dû faire demi-tour. J'ai arrivé comme ça.
0: Oh, bah, tu t'es invité à dîner quand même.
2: C'est vrai, j'ai fait demi-tour. C'est vrai, ça m'est arrivé. On était en fin de conversation.
0: Bah, donc pas du tout au même endroit.
2: Bah, oui, on m'en a parlé. J'ai oublié de te sortir. Voilà, c'est vrai. Au 20e siècle, un nouveau moyen de transport gagne progressivement le terrain. C'est la voiture individuelle. Après la Seconde Guerre mondiale, son développement transforme profondément les villes françaises. Le tramway disparaît de nombreuses agglomérations, tandis que le bus prend une place importante. À partir des années 1970 à 1980, les préoccupations environnementales, les problèmes de circulation poussent les villes à repousser la mobilité. Le tramway fait alors son grand retour. Nantes, en 1985, devient la première ville française à remettre en service un tramway moderne. D'autres villes suivent comme Strasbourg, Bordeaux, Montpellier. Aujourd'hui, eh ben, faut savoir que les transports comment évoluent, plus connectés, c'est automatique. Et l'une des grandes transformations actuelles, c'est l'électrocyclisme. électrification, de plus en plus de villes, de plus en plus
4: de... Je crois qu'il y a des lettres en trop.
2: Non, électrification, voilà.
4: Non,
2: voilà. Non, c'est une façon d'électricité.
4: Non, oui, c'est plus un rapport avec l'électricité.
2: On peut
4: c'est électrifié, en
2: voilà.
4: fait,
2: exactement.
4: Le réseau.
2: On peut dire que les bus électriques sont de plus en plus silencieux, qui ne rejettent pas directement des gaz d'échappement. Et justement, l'intelligence artificielle...
4: Il faudrait que tu t'électrises, alors.
2: L'intelligence artificielle pourrait également jouer un rôle important dans les transports ou le coma. Elle pourrait permettre de mieux pouvoir les embouteillages, d'adapter les horaires en fonction des nombreux voyageurs, d'améliorer les circulations. Enfin, en tout cas, on pourra en profiter tout ce qu'on doit savoir. Je vous dis au courant, monsieur, dame, j'en ai fait un beau résumé. Mon Charlie, avec grand plaisir et joie, peut-être que vous avez à apprendre des choses.
4: Merci, petit
2: avec
4: Manu.
2: Grand plaisir.
0: Bus, métro, tram, RER, 9,4 millions de déplacements par jour en Île-de-France. Aujourd'hui, 8% des voyageurs ne paient pas leur titre, jusqu'à 15-16% dans les bus et tramways. Quelles sont les autres obligations des usagers et celles des transports en commun ? Marie-Christine vous les rappelle.
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2: Et puis, ce qu'il faut savoir, ce qu'il ne faut pas faire... Oh là là, entre nos connaissances et la réalité.
6: Vous êtes-vous demandé quels codes garantissent la qualité et la sécurité de ces délices incontournables? Eh bien, accrochez-vous car nous allons explorer ensemble les règles, la réglementation.
2: On écoute toujours Marie-Christine avec la plus grande attention. Oh là là, l'expérience de la vie, la maturité.
6: Bus, métro, tram, on y monte tous les jours, mais que dit vraiment la loi? Le système français repose sur une séparation claire des rôles. D'un côté, l'autorité organisatrice de la mobilité, AOM, une intercommunalité, une métropole où la région décide des lignes, des horaires et des tarifs. De l'autre côté, l'opérateur, RATP, etc., qui exploite le réseau. Par exemple, en Île-de-France, c'est Île-de-France Mobilité présidée par Valérie Pécresse. Ailleurs en France, l'État garde la main sur le réseau ferré national, sauf pour les TER. Là, ce sont les régions qui s'en occupent. Quelles règles pour les transports en commun ? Première règle, le transport doit fonctionner. Les transports publics doivent respecter certaines exigences de continuité et de régularité du service. Deuxième règle, les transports doivent être sûrs. Un bus, un métro, un train transportent parfois des centaines de voyageurs. Il faut donc respecter des règles très strictes de sécurité. Les véhicules doivent être entretenus, les infrastructures surveillées et les règles de circulation respectées. Troisième règle, le transport doit être accessible. Le droit prévoit également que les transports publics doivent être rendus accessibles aux personnes en situation de handicap ou de mobilité réduite. Quatrième règle, les voyageurs doivent être informés. Le transport ne peut pas simplement faire circuler un bus sans donner aucune information. Les voyageurs doivent pouvoir connaître, selon les règles applicables, des informations essentielles concernant le service. Cinquième règle, les prix ne sont pas décidés n'importe comment. Le prix d'un transport public n'est pas toujours fixé librement par l'entreprise qui fait circuler le véhicule. Dans beaucoup de réseaux, c'est l'autorité organisatrice qui définit la politique tarifaire. Par exemple, pour les transports franciliens, Île-de-France Mobilité joue ce rôle. Enfin, pour les usagers, il y a aussi des règles. Numéro 1, avoir un titre de transport.
4: Et oui.
6: Et attention, acheter un billet ne suffit pas toujours.
4: Oui, parce que les amendes, elles sont de plus en plus chères. Je crois que j'ai vu 122 euros d'amende dans le bus.
2: Ça augmente.
4: Ça augmente vachement, oui.
6: Il faut pourtant le valider avant de monter.
4: En plus.
6: Ou au début de trajet.
4: On parlera avec notre invité parce que je trouve que quand il faut badger, qu'on a oublié de badger, qu'on paye un abonnement et qu'on se prend une amende parce qu'on a oublié de badger, mais on a quand même payé l'abonnement, il n'est pas moins cher parce qu'on n'a pas badger. Je trouve que c'est limite, pas limite légale, mais... Non.
7: En soi disant, c'est pour nous protéger. C'est pour nous protéger parce que quand tu valides, en fait, tu prouves que si par exemple il y a un accident, bah, que tu étais bien sur cette rame, par exemple. Ouais. Tu vois, alors sinon, t'as beau avoir un abonnement, tu peux pas prouver.
2: Ouais, enfin, si.
4: On demandera qu'on pense notre invité.
7: Je défends
2: voilà,
7: pas le système.
2: On demandera son avis.
8: En fait, l'amende, elle est faite quand t'es pris sur le fait. Quoi.
2: Ah bah ouais,
8: t'as pas ton badge, t'as pas badge.
2: Puis il y en a beaucoup des fois.
8: C'est factuel.
2: Puis ils sont tellement en moins pour pas les contrôleurs pour pas se faire.
6: Alors, deuxième règle, il faut respecter les autres voyageurs. Par exemple, monter avec un objet qui empêche les autres de circuler est interdit. Troisième règle, ne pas mettre les autres en danger. C'est probablement la règle la plus importante. On ne doit pas empêcher le conducteur de faire son travail ni perturber la circulation des véhicules. Quatrième règle, il faut respecter les agents. Voilà, c'est tout ce que j'ai à dire sur aujourd'hui sur ce chapitre.
4: Eh bien, merci Marie-Christine. Retard, suppression de train, grève, amende, problème de sécurité. Chaque jour, des millions de voyageurs utilisent les transports en commun et peuvent être confrontés à des situations où ils ont le sentiment de ne pas être entendus. Pourtant, les usagers ont des droits, hein, tu en as parlé Marie-Christine, et les transporteurs ont également des obligations. Alors, comment se défendre lorsque l'on estime que ces droits ne sont pas respectés? Quels sont les recours des voyageurs? Pour en parler, nous avons au téléphone le président de l'Association des usagers des transports d'Île-de-France, Marc Pélissier. Bonjour.
9: Bonjour.
4: Alors, la défense des usagers des transports, elle est menacée aujourd'hui?
9: Alors, elle n'est pas menacée, mais elle nécessite des gens bénévoles qui s'engagent pour essayer de justement faire bouger tout notre système de transport qui est quand même une grosse machine et il y a besoin de ce rôle d'aiguillon.
4: Et comment l'Association des usagers des transports d'Île-de-France représente les intérêts des voyageurs?
9: Alors, de différentes façons. D'abord, on permet aux usagers de faire des témoignages sur des petits dysfonctionnements qu'ils voient dans leur trajet. Ça, c'est notre opération témoin de ligne, avec tout ça remonte aux opérateurs qui doivent répondre. Et puis, après, sur les sujets un peu plus lourds, nous, on essaye de peser auprès des décideurs, et notamment Île-de-France Mobilité, avec on a un représentant au conseil d'administration, on a la possibilité de proposer des vœux et des amendements, d'essayer de faire bouger, proposer des améliorations qui n'ont pas été étudiées spontanément.
4: Et quelles sont les principales plaintes que vous recevez de la part des usagers?
9: Alors, les plaintes, la plainte la plus courante, hein, c'est forcément les problèmes de régularité, prendre, être en retard à son travail, le temps perdu qui peut être parfois très important dans les trajets. Il y a également les problématiques de saturation, les lignes surchargées, ça rend les trajets beaucoup plus pénibles. Ensuite, il y a tout un tas de sujets, des litiges liés à la tarification. On n'a pas de quoi s'ennuyer.
4: Est-ce que vraiment, je prends pour exemple le Japon, où c'est un exemple de régularité des transports en commun, est-ce que la vétusté et le manque de moyens, c'est les seuls en cause?
9: Alors, il y a un sujet de vétusté qui est clairement sur la partie du réseau SNCF. C'est moins vrai quand même sur le réseau RATP. Et il y a aussi d'autres problématiques. Effectivement, on devrait s'inspirer un peu plus du Japon, même si, beaucoup disent que c'est pas transposable à la France, mais en tout cas, ça reste un modèle à travers le monde.
4: C'est un modèle.
9: Oui, les chemins de fer japonais, tout comme la Suisse également. On a beaucoup à apprendre de leur fonctionnement.
4: Mais pourquoi c'est pas transposable alors?
9: Alors, on essaye de comprendre ça. C'est vrai que il y a une habitude et aussi un niveau d'investissement depuis très longtemps tout est planifié, tout est vraiment organisé de façon beaucoup plus efficace que chez nous.
4: Et c'est vraiment le terme, c'est pas légal, hein, parce que s'ils le font, c'est que c'est légal, enfin je l'espère, d'être verbalisé si on badge pas quand on a payé un abonnement, par exemple dans le tram.
9: Oui, alors effectivement, c'est une pratique qui est
4: décriée.
9: En tout cas, nous, on comprend que la validation puisse être nécessaire, mais on a regretté parce qu'il y avait une amende qui était à 5 €, jusqu'il y a très longtemps. C'était plus pédagogique. Là, il a été décidé de la mettre à 15 €. C'est moins pédagogique, quoi. Hein. C'est un peu dommage. Par ailleurs, c'est vrai que des fois, il y a beaucoup de monde, pas forcément accès aux valideurs, ou bien il y a des valideurs en panne. Et donc, là encore.
4: C'est une mesure qui est contestée, mais qui malheureusement va perdurer, quoi.
9: Oui, parce que Île-de-France Mobilité tient beaucoup, étant donné qu'en fait, une partie de la rémunération des opérateurs est liée aux validations. Donc clairement, c'est pas un sujet, ça va pas disparaître. Mais nous, ce qu'on souhaite au moins, c'est que ça assure que les équipements fonctionnent. Et puis, on souhaiterait aussi que dans le bus, on puisse valider par la par toutes les portes. Ça pourrait simplifier un peu les flux de montée descente. Et ça éviterait aussi là des amendes pour parfois des gens qui sont montés par l'arrière parce que l'avant était surchargé.
4: D'accord. Et je pense aussi au sens interdit verbalisé dans le métro. Bon, c'est quand même.
9: Oui, alors les sens interdits, effectivement, ça existe. Ça fait partie des nombreuses règles méconnues, mais. Alors là aussi, bon, on peut comprendre dans certains cas l'idée, c'est qu'en fait il y a des couloirs un peu étroits et que donc ils ont spécialisé certains couloirs dans un sens ou dans l'autre. Donc s'il y a quelqu'un qui se met à bousculer tout le monde parce qu'il veut être à contresens, bon, ça peut être un problème. Mais parfois, effectivement, il y a eu des amendes où la personne ne gênait pas.
4: Oui, on pense aussi à des histoires qu'on fait le buzz, comme une jeune fille qui emmenait sa plante dans le métro. Elle a été verbalisée parce qu'elle aurait dû la mesurer depuis le pot.
9: Bon, la alors plante verte, voilà. C'est trop volumineuse, mais finalement non, puisqu'elle
4: oui.
9: a été remboursée. Alors c'est vrai que là, voilà, il y a un peu de zone grise. C'est vrai que quelqu'un qui va se mettre à transporter un canapé, ça va quand même poser un problème. Mais encore une fois, voilà, il faut que les contrôleurs fassent un peu preuve de discernement. Ce qu'on constate, c'est que comme la RATP a mis beaucoup de pression sur RATP SNCF pour la lutte contre la fraude, que parfois les contrôleurs utilisent des verbalisations sur des sujets comme ça un peu exotiques au lieu de la vraie fraude, on va dire.
4: Et à quoi devrait ressembler le réseau de transport français dans 10 ou 20 ans? Par devrait, j'entends ce qui va se passer vraiment dans le futur et pas il faudrait que.
9: Alors, ce qui va se passer, normalement, d'ici 10 ou 20 ans, ça donne un petit peu de marge, on aura tout le réseau du métro du Grand Paris Express qui sera en service, et notamment la ligne 15, hein, qui est la rocade de Proche-Couronne.
4: Oui.
9: Ça, c'est vrai que ça va changer quand même pas mal la physionomie du réseau. Ça devrait aider aussi à désaturer les lignes existantes. Nous, on entend beaucoup cette ligne 15. Donc malheureusement, la partie ligne 15 sud est sans cesse repoussée. Mais la question, c'est est-ce que à cette échéance-là, on aura aussi le reste du réseau, notamment les RER, hein, qui vont de toute façon rester un peu l'épine dorsale hein, du réseau francilien. Est-ce qu'on arrivera à avoir enfin des RER fiables dans 10 ou 20 ans? Honnêtement, on n'en est pas sûr.
4: Et si vous deviez changer une seule chose dans le système français de transport dès demain quelle serait-elle et pourquoi?
9: Il nous semble que l'une des difficultés majeures, c'est SNCF Réseau, qui à la fois manque de moyens, mais qui aussi a une organisation assez opaque et qui finalement ne rend compte des incidents qui sont très nombreux sur l'infrastructure. Finalement, ils ne rendent compte à personne. Donc il faudrait vraiment une réforme de la gestion du réseau ferroviaire. Avec à la fois plus de moyens, mais aussi des objectifs de fiabilité clairs. Parce qu'aujourd'hui, les usagers voient beaucoup de travaux. Ils voient les fermetures anticipées, etc. le week-end. Mais ils ne voient pas d'amélioration.
4: D'accord. Ben merci Marc Pélissier, président de l'Association des usagers des transports d'Île-de-France.
9: Merci à vous. Au revoir.
4: Métro, bus, RER, les trajets du quotidien mettent souvent notre patience à rude épreuve. Vous le savez, 43% des personnes ayant connu une période de stress ou d'anxiété intense estiment que leurs difficultés de déplacement y ont contribué. De plus, 34% des usagers associent le métro ou le tramway à un stress marqué, contre 28% pour le train. Alors, qu'est-ce qui nous stresse le plus dans les transports? Les retards, la foule, les correspondances, le bruit, l'insécurité? Et surtout, comment mieux vivre ces trajets qui rythment notre quotidien? Si ces minutes perdues devenait un temps pour soi. Ponari nous livre ses conseils pour transformer nos déplacements en véritable parenthèse de sérénité. Et retrouvez la chronique bien-être.
2: Bah de Ponari, et puis je peux vous dire qu'elle assure, elle nous voit. On est rempli d'émotions. Les yeux, on est capté sur elle.
10: Posez-vous la question, de quoi ai-je besoin aujourd'hui pour être bien avec moi-même?
2: Et même des fois, on a failli pleurer d'émotions.
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10: Il faut bien l'avouer, les transports en commun ne sont pas spontanément le lieu qu'on associe au calme. D'après une étude de l'Institut Terram intitulée « Mobilité, la santé mentale à l'épreuve des transports », publiée en mai 2025, près de 43% des usagers associant des difficultés, comme tu le disais, à leur déplacement régulier, ils ressentent un stress ou une anxiété marquée. Pour près de 30% des actifs et des étudiants, ces trajets pèsent même directement sur leur santé globale. Pourtant, ce temps contraint peut devenir un formidable terrain d'entraînement au lâcher-prise, puisque nous ne pouvons pas contrôler le trafic. Qui ne s'est pas déjà retrouvé coincé entre deux stations, n'est-ce pas ?
4: Tout le monde !
2: Ah bah oui, bah ouais.
8: Puis surtout, souvent pour régulation du trafic, ouais. Etc.
2: C'est horrible, la patience qu'il faut, ça demande, on se demande qu'on est pressé ici. Oh, faut prendre son mal en patience.
10: Donc pourquoi ne pas réinvestir cet espace-temps à notre avantage ? Voici trois exercices simples pour traverser votre trajet en toute sérénité. Pratiquez la respiration ancrée. Dès que l'agacement monte face à un ralentissement ou un arrêt entre deux stations, contrairement à tout le monde qui dit « Oh là là, je vais être en retard !» Voilà. Portez votre attention sur vos pieds, posés à plat sur le sol. Inspirez profondément par le nez en gonflant le ventre sur 4 secondes, je vous laisse imaginer. Puis expirez lentement par la bouche sur 6 secondes. Ce simple allongement de l'expiration envoie un signal d'apaisement immédiat à votre système nerveux. Ensuite, nous avons désamorcé la surcharge sensorielle parce que les transports regorgent de stimulation visuelle et sonore. Et là, je ne vous dis pas les odeurs aussi.
2: Ah ouais, bah, la transpiration. Pas dans les heures de pointe surtout.
7: Le bruit et les ondes.
10: Voilà. Pour préserver votre énergie, créez votre bulle. Un casque à réduction de bruit, diffusant une musique douce ou un podcast inspirant. Un livre, voilà, aussi, permet de vous isoler du tumulte tout en réduisant la fatigue cognitive. Enfin, changez de regard sur l'attente. Le lâcher-prise consiste à accepter ce qui ne dépend pas de nous. Donc, au lieu de lutter intérieurement contre un retard, utilisez ces minutes pour pratiquer l'observation. Observez les détails autour de vous, détendez consciemment vos épaules ou répétez-vous une affirmation calmante. Ça peut être marrant aussi de regarder un peu les réactions des uns et des autres. Tout ça pour vous dire qu'en modifiant notre posture mentale, le trajet ne représente plus un temps subi, mais un véritable sas d'intermède pour se reconnecter à soi entre la maison et le travail. Ouais. Merci de votre écoute et bon voyage à tous.
4: Eh ben merci pour Nari pour tous ces conseils. Je teste la
7: dès
4: prochaine
7: ce soir,
4: fois.
7: Je teste.
2: Hein. Voilà. Ah bah ouais, bon, moi aussi. Hein. Et, ah, c'est pas tellement connu.
8: Je pense que si on pose la question qui aime les transports,
4: personne.
2: Non, ouais,
11: ça, ok, à l'unanimité.
2: Voilà. Que...
4: On retrouve Laurence et son petit jeu désormais assez inquiétant. Prendre le sujet de Big Bang Station et l'effacer de l'histoire. Plutôt de l'émission, mais même de l'histoire en fait. Cette fois, tu supprimes les transports en commun. Pas seulement hein, le métro, mais aucun bus, aucun tramway, aucun train. Bref, depuis des siècles, l'humanité se déplace mais n'a jamais eu l'idée de faire le voyage ensemble. Alors Laurence, ça donne quoi un monde où chacun se débrouille pour aller quelque part tout seul ?
7: Oui, alors, je sais pas si vous avez vu Walking Dead, mais un truc du genre, on va dire. Alors d'ailleurs, je vous invite à fermer vos yeux. Alors, pas de sophro avec moi, hein. Je laisse ce soin à l'experte, hein, à Canary. Mais fermez les yeux. Et imaginez, il y en a qui trichent, on ferme les yeux, ouais. Il est 6h30, alors vous n'écoutez pas France Inter mais Big Bang, et ce matin, vous France vous réveillez,
4: Info, France Info,
7: France Info pardon. Et vous vous réveillez dans un monde où les transports en commun n'ont jamais existé, pas de métro.
11: J'ai mal aux pieds.
7: Tu casses ma chronique là. Mais j'ai mal aux pieds moi aussi. Pas de métro, pas de bus, pas de tram, pas de RER, pas de train, que dalle. Là, je vous invite à ouvrir les yeux. Et j'ai une bonne nouvelle, personne ne peut vous annoncer un trafic perturbé en raison d'un incident d'exploitation. C'est cool, hein? Ouais, alors, le trafic n'est pas perturbé, mais le trafic est mort. Ça, c'est plutôt la mauvaise nouvelle. Il y a des générations entières qui n'auraient jamais connu cette phrase merveilleuse, hein, tu l'as dit tout à l'heure, Bonari. En raison d'un mouvement, enfin, c'était pas celle-ci, mais en raison d'un mouvement social, le trafic sera très fortement perturbé demain. Alors normalement après cette phrase, la France entière ouvre Google Maps, hein, n'est-ce pas, et commence à négocier avec Dieu lui-même, parce que sans métro, aucun Parisien n'aurait développé cette compétence surnaturelle qui consiste à entrer dans une rame manifestation pleine en se disant il reste de la place là-bas. Ah non, en fait, il y a pas de place. Et même l'air est déjà occupé. Il pousse, ça rentre, le métro nous a appris, vous savez, cette fameuse chose extraordinaire sur la matière. Un être humain, oui, oui, peut devenir liquide entre 8h30 et 9h dans les métros. Ouais. Sans transport en commun, pas non plus de RER, hein. Plus jamais cette phrase. Alors, je suis dans le RER, hein. Phrase qui, dans Île-de-France, ne donne absolument aucune indication sur l'heure à laquelle la personne arrivera. Mais t'es où? Bah, à Châtelet. Ah, donc t'arrives dans 10 minutes? Non, je suis dans les couloirs. Et c'est en panne. Donc, une heure peut-être, demain, je te tiens au courant, je vais y arriver. Châtelet-Léal, ce serait plus une gare, hein. Ce serait juste un endroit. Châtelet-Léal, tu sais, tu peux y rentrer à 22 ans et ressortir à 24 ans. Ça rappelle le film, vous savez, avec Tom Hanks, Le Terminal. Quelqu'un qui reste coincé une grosse partie de sa vie.
8: Très beau film.
7: Dans un aéroport. Je vous invite à noter ce petit film très sympa. Alors, même Google Maps te regarde et te dit, alors là, je peux plus rien pour toi, gars. Hein. Sans métro, c'est une autre cata. Tinder. Je sais pas ce que vous en pensez. Tinder, les transports en commun, ça a élargi un peu le marché amoureux.
3: Oh ouais.
7: Vous me suivez ou pas?
3: Ouais.
7: Aujourd'hui, on peut se dire, il est mignon, il est mignonne, il habite où? Montreuil, Lille-Neuf. Ah, bah, c'est pas mal. On a fini par évaluer nos relations sentimentales en correspondance. Ah, il y a deux changements, il descend là. Bah, c'est déjà une relation à distance. Hein. Une interruption pour travaux entre République et Nation, bah, le couple, là, il va traverser une crise, hein, vous êtes d'accord. Hein, et sans transport, Tinder deviendrait beaucoup plus local. Célibataire, disponible à moins de 15 minutes à pied, votre boulanger, votre ex et Gérard du 3ème, je suis juste
8: le
7: à côté.
8: Voisin. Voisin.
7: Mais surtout, comment irait-on travailler? Vous habitez où? À 18 km. Ah, très beau parcours, au revoir. Vous voyez ce que je veux dire? Le télétravail aurait probablement été inventé en 1842 avec Teams. Hein, vous connaissez Teams? Teams, oui. Zoom, etc.
3: Oui, oui.
7: Bonjour à tous, est-ce que vous m'entendez? Ah, le pigeon ne revient pas. Je pense que Jean-Michel a un problème de connexion. Voilà, vous voyez un peu le délire. Et puis, il y a le bus aussi. Sans transport en commun, nous n'aurions jamais connu cette humiliation universelle, courir après un bus. Vous l'avez connu ou pas, ça?
4: Ah bah oui, effectivement. Ouais. Alors, je l'ai connu.
7: Il est à 20 mètres, vous courez, le chauffeur vous voit, vous le voyez, il vous
4: non,
7: voit.
4: Non, mais tu sais que
7: voir.
4: Petit Manu, au début, quand je sortais de
7: ça
4: l'émission, courait après mon bus en me disant, hey Didier, surtout on s'appelle, on se
3: mais
4: tient.
3: Non,
4: courant, je me rappelle que le chauffeur, il fait, qu'est-ce que je fais? Foncez.
3: Non, parce que quand après
4: je te jure, c'était vrai, tu courais après le bus.
3: Au cours, je ne sais pas, mais quand il s'arrête avant moi, je dis qu'on reste en contact. Au courant, c'est un
4: reste en contact. Surtout, on reste en
3: contact.
7: Et t'as pas dit bonne continuation après la fameuse phrase, tu sais?
3: Non, mais si, sans doute, mais l'idée, c'est important, on le répéterait.
7: Et puis vous savez, il y a aussi le train. Le train sans TGV Paris-Marseille, Paris-Marseille ne serait plus une petite sieste, deux mails et un café, ou un pastis, hein. Ce serait un projet où on ne dirait pas, je descends à Marseille ce week-end. On dirait plutôt, et adieu les poteaux. Parce qu'en fait, on ne reviendrait plus, il n'y aurait plus de TGV, vous voyez ce que je veux dire. Et nous n'aurions jamais découvert ce merveilleux concept, le retard estimé. Ça vous parle ou pas, ça? Votre train présente, je vais essayer de le faire avec la voix SNCF, votre train présente un retard estimé à 20 minutes. Alors 20 minutes plus tard, retard estimé à 45 minutes. Alors c'est moins un horaire qu'un enchère, hein. Qui dit mieux, 60, 1h30. Alors paraît-il, on peut être remboursé à partir de combien, je ne sais plus.
3: Ah,
7: 30 minutes, paraît-il.
4: Ouais, bah, l'autre fois c'était 1h30, ils n'ont pas voulu.
3: Ouais.
4: Ah, oui. Les donc, conditions générales exigeaient 2h, alors que sur mon ticket c'était marqué 1h30. J'ai jamais eu gain de cause.
12: Mais à condition d'avoir l'assurance, non? L'assurance
3: à 1h30.
12: Non, non. Ah d'accord, ok. Bah,
8: par contre, il faut faire la réclamation.
4: Ah oui.
8: Si tu ne la fais pas, tu n'es pas remboursé.
4: Ouais.
8: Et ça, c'est, ils ont fait en sorte que ça soit très compliqué.
3: Ouais, je suppose.
7: Alors, pour reprendre, nous avions peut-être trouvé un jour la solution définitive au transport en commun. Vous allez me dire si ça vous parle. Bah, ne pas mettre de voyageurs dedans. Hein, ce serait pas mal. Hein, je vous vois faire la tête, mais imaginez les transports vides s'ils n'avaient jamais vraiment existé. Nos villes seraient complètement différentes. C'est on vrai. Habiterait beaucoup plus près de son travail. Les commerces seraient plus locaux, les loisirs aussi. On redécouvrirait son quartier, surtout ses voisins. Un peu comme pendant le Covid, hein, vous vous rappelez, pendant le confinement. C'est peut-être là qu'on comprend pourquoi on a inventé le métro. Pour pouvoir s'éloigner de ses voisins. Parce qu'au fond, les transports en commun, on fait beaucoup plus que nous transporter. Ils ont changé la taille de nos villes, nos emplois, nos rencontres, nos amours et nos habitudes. Ils ont permis à des millions de personnes de se déplacer ensemble. Je bosse pas pour la RATP. Hein. Tout en développant une règle sociale absolument fascinante, ne surtout pas se parler. Ça vous parle ou pas?
4: Oui.
7: On est 800 dans une rame, on est serré, on est collé, on connaît la marque du shampoing du monsieur devant. Et puis tout à coup, il y a quelqu'un qui rentre, Sacha le bénévole par exemple, et qui dit Bonjour. Tout le wagon le regarde et oula, il est bizarre le gars là. Alors finalement, si les transports en commun n'avaient jamais existé, nous aurions échappé au RER bondé, à la correspondance ratée, au bus qui parle sous notre nez et à cette annonce: mesdames, messieurs, nous sommes momentanément retenus en station. Momentanément, hein, très beau mot. Alors ça peut vouloir dire en 3 minutes, parce que râler sur les transports en commun, c'est peut-être l'un des derniers grands rituels collectifs français. On ne vote pas pareil, on ne mange pas pareil, on n'écoute pas la même musique, mais annoncer RERB interrompu et soudain, nous sommes une nation, la Public Transport Nation. Finalement, les transports en commun ont réussi là où beaucoup ont échoué, rassembler les Français. Certes, principalement sur un quai, en retard et très énervé, mais énervé ensemble.
4: Eh ben merci Laurent.
3: Oh là là, non, j'aime bien la façon comme elle fait. J'adore tes chroniques. Tu refais le monde.
4: Et nous ouvrons notre page culture pop sortie et musicale. Commençons par de la musique, comme à chaque fois. Kevin, t'es privilégié. Hein. Commence souvent par la musique. Hein.
12: Tout à fait.
4: Mais il y a une raison à ça dans l'émission. Hein. Vous la connaissez?
7: Non.
4: Pourquoi je commence la page culture par la musique?
11: Très bonne question.
3: Une question peut-être parce que c'est plus facile ou...
4: Non, parce que je passe une musique.
3: Ah,
4: après,
12: oui, c'est ce que je me disais.
3: Ah, bah oui.
4: Donc, et comme j'ajuste le temps, je passe une musique à la fin. Donc, forcément, je mets Kevin au début.
7: Ah.
4: Vous voyez comment je triche sur le temps? Vous voyez pourquoi l'émission fait à chaque fois 57 minutes pile?
7: Voilà.
4: Eh ben, les transports en commun, ces fameux trajets du quotidien, ont aussi inspiré les chanteurs. En 1958, Serge Gainsbourg racontait le quotidien d'un employé du métro dans le...
3: Ah oui, dans le point C d'ordre, là, j'imagine.
4: Voilà. Le métro a aussi inspiré le groupe Téléphone dans sa chanson Métro, c'est trop. Et les transports en commun inspirent la musique car ils racontent nos vies, on y croise des inconnus, on court après une correspondance, on attend sur le quai et parfois une simple rame devient le décor d'une chanson. Et quelles sont les autres chansons qui évoquent les transports en commun? La réponse dans le quiz de...
3: Kevin!
11: Et c'est parti pour le quiz.
3: Non, quiz, ah, quiz. Comme le cheese.
11: On cherche à comprendre encore la règle du jeu.
12: La règle, je vais porter sur un truc.
3: Mais ce sont trois.
12: Et oui, les transports en commun ont été de véritables sources d'inspiration pour les artistes à travers leurs chansons. Ce fut le cas pour ce chanteur-là qui nous a malheureusement quittés il y a maintenant 35 ans. De qui il s'agit à votre avis?
13: Je suis le poinçonneur des lilas.
12: Vous l'avez reconnu ou pas? En effet, oui.
3: Sans conviction.
12: Et oui, effectivement, Serge Gainsbourg. Alors, c'est vrai qu'on le reconnaît pas, on reconnaît pas tellement sa voix, mais c'est bien lui en tout cas, avec le Poissonneur des Lilas, chanson de 1958. Il était encore au début de sa carrière. D'ailleurs, petit Manu, tu sais c'est quoi son vrai nom, hein, Gainsbourg? Son vrai prénom?
3: Je crois que c'est Lucien, si je m'abuse.
12: Oui, tout
3: quoi.
12: À fait. Oui.
3: Et je crois qu'il était au début, il faisait de la peinture. Il était très petit. Et bon, il aimait beaucoup les femmes, mais c'était quelqu'un de très pudique, je crois. Une discrétion.
4: Est-ce qu'il avait des problèmes d'argent comme Florent Pagny? Tu nous en avais parlé?
3: Je crois pas. Non, je crois pas.
4: Est-ce qu'il a eu un contrôle fiscal? Non.
3: Il l'a jamais dit. Il a jamais fait montre. Il l'a jamais expliqué en tous les cas.
12: Bah, des problèmes d'argent, Didier, il avait quand même brûlé un billet. Hein.
4: Ah oui, bah, c'est pour ça que je dis ça.
3: Oui, par provocation. Hein.
4: Et je me souviens aussi de la séance avec Whitney Houston.
12: Il y a 40 ans déjà. Hein.
4: Il avait expliqué, Drucker, hein, qu'elle était fâchée et qu'il l'a retrouvée à un gala, je crois. Juste, il était assis à côté d'elle et il avait tout fait, je crois, pour l'éviter. Et puis il s'est retrouvé à côté d'elle et après, elle lui en a pas voulu quelques années après. Quoi.
3: Et puis aussi Didier avec Catherine de Rita Mutsuko, et ben il a pâté de ma morte, hein. ils sont gueulés et oh là là, elle a pâté de ma morte aussi, c'est une horrifique quoi.
4: D'ailleurs tu as un point commun avec Catherine Ringer.
3: Alors ce qui se passe, moi j'ai déjà vu plusieurs fois et la dernière fois je l'ai vu, elle se rappelait de moi, ou des fois elle s'énerve, ou des fois elle est irritable, et la dernière fois j'ai rendu service et je l'ai vu une émission de télévision, je dis, oh, c'était bien.
4: Tu lui as rendu service, t'as fait quoi?
3: Pas du tout, elle dit.
4: Bah il me dit je lui ai rendu service, tu as rendu service, pas du tout.
3: Lorsque j'ai rendu service.
4: La logique de petit Manu.
3: Lorsque j'ai rendu service, elle a chanté, elle m'a laissé son gilet. Et après je lui ai rendu, oui carrément, le temps qu'elle chante, elle m'a saisi son gilet.
7: Ah, les gilets jaunes.
3: Son gilet, non mais elle porte un gilet.
2: Et c'est vrai que la dernière fois que je l'ai vu, je vous ai rendu service. Elle m'a reconnu. Et des fois, elle est très susceptible. Et des fois, elle est. Ouh.
14: Alors, moi, je parlais pas de ça parce qu'elle a perdu une dent en plein direct et tu as perdu en plein direct une dent aussi.
2: Ah oui, mais ça, c'est.
14: T'as perdu une molaire. D'un paquet de bonbons. Et il a commencé à manger sa molaire en disant, mais il est dur ce bonbon. Je lui dis, mais c'est une dent. Et il a fait, oh, c'est une molaire. Qui a perdu sa dent? Mais je lui dis, c'est pas toi. Et il a dit, ah ben oui, c'est moi.
2: Non, mais c'est vrai. En plein enregistrement, c'est
7: une émission de télé, ça. Qui a perdu sa dent?
2: Non, mais c'est vrai. Mais en revanche, j'avais vu la dernière fois Catherine Ringer au Mutable de Zugo. Elle s'est souvenue de moi. J'avais rendu service. Elle confirme.
7: Très bien. Quel service? Bon, on arrête. Après,
2: j'avais le temps qu'elle chantait une chanson, elle m'avait confié son gilet. Je lui rendis évidemment après. Gentleman que je suis.
12: En tout cas, à l'époque, Serge Gainsbourg était encore loin de son image de provocateur. À l'époque de cette chanson, le poinçonneur des Lilas, oui, effectivement, où il raconte le quotidien monotone d'un employé du métro parisien chargé de poinçonner les tickets. Et c'est autant une chanson sur le métro que sur l'aliénation du travail. On passe à un chanteur né en Égypte, mais français. De qui il s'agit à votre avis ?

0: Enrico Macias?
1: Non, mais ils ont le... Ah.
0: Dorothée?
1: Non, Dorothée.
2: Bah non,
1: un chanteur. Un chanteur.
0: Égypte, c'est qui?
1: Il s'appelle Anthony.
2: Richard Anthony. J'ai dit un peu oublié parce qu'en plus j'écoute pas les, j'entends pas la musique, mais par bonne définition de cher Kevin.
3: Bah si t'avais un casque sur les oreilles.
2: C'est vrai, j'en ai. Ouais. Oh mais on partage. Mais est-ce que on partage. Et par bon sens, eh ben j'ai dit Richard Anthony, je me suis point trompé.
1: Merci. Est-ce que ça te dit quelque chose, la chanson J'entends siffler le train?
2: Oui, justement, c'est ce que j'ai te signaler par bonne coïncidence, pour pas dire de bêtises, et tu vois, on a vécu quelque chose dans ton émission très fort, Didier. Une chanson de Richard Anthony. Oui, je connais, voilà. Il m'a confirmé ce que je pensais.
1: Alors dans cette chanson, en fait, Richard Anthony se met dans la peau d'un personnage qui a choisi de ne pas venir dire au revoir à la femme qu'il aime. Mais lorsqu'il entend le train qui l'emporte, eh bien, il regrette immédiatement sa décision. Et dans ce titre, le train symbolise le départ irréversible, l'éloignement et le regret. Est-ce que quelque part ça vous est arrivé au bord d'un train de dire au revoir à quelqu'un que vous n'avez plus revu après?
3: Oui, c'est un choix.
1: Un proche que vous n'avez plus jamais revu.
2: Ah bah, c'est arrivé pendant qu'on était plus jeunes, les colos, comme ça, avant de partir, on dit au revoir.
3: Non, Laurence.
0: Je ne veux pas parler de ça.
3: Ah d'accord, bon, ok.
2: Non, ça arrive encore.
3: Eric, non.
0: C'est moi qui...
3: Non.
0: Bon. Parce que la plupart du temps, c'est moi qui conduis le train.
2: Ah, ouh.
1: On passe à un chanteur qui est encore en vie, les Français.
4: Un seul temps, et de temps en temps, c'est le temps perdu qui prend le dessus.
1: Il s'est fait connaître dans les années 1980 avec une célèbre chanson, une chanson qui parle des yeux. Sont
0: Marc Lavoine.
2: C'est ce que je pensais.
1: Alors c'est pas les yeux revolver, mais c'est le train, tout simplement. Le titre,
2: bah, voilà, c'est une chanson inconnue qu'on connaît, moi, visiblement.
1: Effectivement, oui. Alors dans ce titre, le train représente le temps qui passe et la peur de voir partir l'être aimé. Et Marc Lavoine demande à cette personne de ne pas monter dans le train et de rester encore auprès de lui. Et on termine avec un chanteur qui nous a malheureusement quittés il y a 34 ans. Les tramways de...

0: C'était pendant l'été. Il a été le compagnon d'une certaine France Gall.
1: Ah, un certain Michel Berger. Oui. Même, on peut dire qu'il faisait du tennis, une crise cardiaque. Et le temps que c'est arrivé aussi.
0: Non, il n'avait que 44 ans.
1: Tout à fait, tout à fait, tout à fait. Ouais. Et une question.
0: Et tu sais, c'est quoi son vrai nom de famille?
1: Oui, exactement. Vous savez, c'est quoi? C'est Émergé. Et vous savez pourquoi?
0: Émergé, Michel Émergé.
1: Tout à fait, Émergé. Vous savez pourquoi?
0: Non, c'est. Alors, c'est, je crois que ça dit hamburger, hamburger.
1: Hamburger, voilà, hamburger. Et voilà. Et vous savez pourquoi il a changé son nom de famille, à votre avis? Je poursuis.
2: Que son nom donnait trop faim?
1: Ah, pas du tout. Non. Vous savez pourquoi? Alors, je vais vous dire pourquoi. Parce que son papa, Michel Berger, était un grand prophète, un grand cardiologue. Et manque de chance, quand il est parti, quand il a chanté, il est parti. Et Michel Berger, voyant ça, ça a dû le marquer. Et pour, il n'a pas apprécié que il n'a pas apprécié que son papa soit parti. En plus, il n'a jamais reconnu son travail. Sa mère, hein, sa mère qui était chanteur, il l'a jamais reconnu. Et pour pouvoir se différencier, eh ben, il a changé, il a pris le pseudonyme de Michel Berger. Mais c'est dire, ceci dit, comme tu dis très bien, Laurent, un grand professeur, très goût, le professeur Humberger, comme ça. Et comme il a jamais apprécié le travail, reconnu le travail, il disait, oh, il travaillait comme ça. Et pourtant, c'est un grand chanteur. Eh ben, il a changé, il a trouvé son pseudonyme. Je vous l'apprends. Petite anecdote, cher Didier.
0: Et cette chanson s'intitule Les tramways de Carouge. Vous la connaissez?
1: Ah bah non, encore une fois.
0: C'est sûr que c'est beaucoup moins connu que Le Paradis Blanc ou d'autres chansons de Michel Berger.
1: Ah oui, tout
0: à fait. En effet aussi, oui. Et dans cette chanson, le tramway fonctionne comme une machine à remonter le temps. Et en voyant les tramways de Carouge qui se situent, où à votre avis? Pas en France. En Suisse. En voyant les tramways de Carouge, Michel Berger replonge dans ses souvenirs amoureux, Feucherolles, la Savoie, un chalet sous la neige, et il joue aussi avec le vocabulaire du transport, hein. Il emploie le terme de dérailler pour parler du couple et des émotions. Et dans cette chanson, le tramway devient le déclencheur d'une promenade nostalgique dans les souvenirs d'une histoire d'amour, tout en laissant entrevoir un avenir commun. Merci à tous.
2: Eh bien, merci Kevin.
1: Et Didier, on peut le remercier parce que grâce à Kevin.
2: Ben, je viens de le faire.
1: On est tous avec toi encore plus parce que dans ton des bonnes parce que t'as chic de nous faire écouter des chansons qu'on connaît pas. Et vraiment, bravo.
0: Et qui ont existé aussi. Et qui ont existé avant l'IA.
1: Évidemment, c'est vrai, c'est vrai. Mais grâce à toi, on apprend et bravo. On voulait t'encourager toute la team de Didier.
3: Bravo, Kevin.
0: Merci, Manu.
1: Bah, que je faisais bien, faut savoir le reconnaître, quoi.
2: On termine cette émission par de la culture pop. Les transports en commun, c'est aussi en jeu vidéo. L'expérience des jeux de simulation permettent de conduire un bus, un train ou même de piloter un avion. Il y a des jeux qui vont plus loin comme le jeu Transport Fever qui permet de construire des réseaux de chemins de fer pour les transports, des routes de bus, des lignes d'avion. Ce jeu offre la possibilité de se glisser dans la peau d'un dirigeant d'une entreprise de transport et construit ainsi des gares, des transports, des ports et gagne de l'argent en desservant des zones où la demande en service de transport est forte. D'autres jeux comme l'application Bus Hunter se basant sur l'IA permet de collectionner virtuellement les différentes lignes de bus de la RATP en les photographiant, un peu comme à la manière du jeu Pokémon Go. Et à propos de bus et même de train, il y a un large choix de jeux. Rejoignons Eric qui nous a fait une sélection de 3 jeux qui valent le détour dans sa chronique.

0: jouer très très mal.
1: Bon. Volontairement ?
2: Ah bon ?
0: Non.
2: Ah,
0: oui. Je joue comme ça. Alors je conduis pas comme ça dans la vraie vie, mais je joue très très mal aux jeux de simulation de bus, de tout ce qui est conduite. J'ai pas fait le train parce que c'est un peu plus spécifique. Alors on commence avec le jeu The Bus, qui est un jeu de simulation de conduite de bus, comme son nom l'indique. Vous êtes dans le vrai Berlin et vous avez les véritables stations. Le jeu intègre les vrais modèles de bus également. Le but du jeu, c'est de transporter des passagers sur plusieurs lignes et dans différents bus à travers la capitale allemande, qui donne l'occasion de faire sa mission entre la colonne de la Victoire, la porte de Brandebourg et Alexanderplatz, si vous connaissez Berlin bien sûr.
3: Berlin en Allemagne bien sûr.
0: Oui, tout à fait, voilà. J'ai pas précisé parce que ça allait de soi, mais oui, précisons-le. Sachez-les bien. pour les connaisseurs des modèles de bus, vous pouvez vous retrouver à bord du Scania City Wide LF, par exemple, hein, pour les connaisseurs de bus. Hein. Donc il y a pas mal de licences que ces jeux récupèrent, de véritables licences. Vous pouvez vendre des billets aux passagers qui montent, conduire dans une circulation dense en respectant le code et la sécurité dans une ville en constante évolution. Alors il faut savoir que les voyageurs que vous accueillez dans votre bus font de vraies réflexions quand vous freinez brutalement. Il y a des gens en allemand qui vous disent mais il est fou ce conducteur, il freine brutalement. Ou même ceux qui essayent de resquiller, de frauder. Donc il y a vraiment une véritable interaction dans ces types de jeux. Et pour que tout cela soit bien réaliste, vous avez la météo qui est susceptible de changer et selon les saisons et votre trajet promet d'être passionnant. Un jeu réaliste donc pour les conductrices et conducteurs qui aiment soit la détente ou le dynamisme dans une ville vivante avec les véritables exigences. Donc respecte l'horaire, imprévu sur la route. Voilà. Donc c'est The Bus peut se jouer seul ou en mode multijoueur. Il peut s'enrichir avec du contenu workshop téléchargeable directement via Steam, la plateforme de jeux, comme des cartes ou des repaints pour les bus créés par la communauté, ainsi que d'autres contenus qui étendent le jeu. Alors les repaints, hein, pour ceux qui ne le savent pas, c'est les modèles de bus que vous pouvez customiser à votre manière. Par exemple, je peux faire un bus spécial petit Manu avec sa tête sur la
2: tête. Ah, merci, merci. Car je dirais quelque chose
0: je
2: après.
0: Je lancerai peut-être une...
2: Ça peut dire une idée après, si
0: une autre idée.
3: Ouais, parce que, bah, je sais pas, moi j'aime pas trop les jeux de simulation, ça m'a jamais plu, je sais pas si toi... tu l'as fait pour la chronique, mais est-ce que ça t'a vraiment plu ?
0: Alors, pas celui-là, un autre jeu de conduite qui n'est pas forcément transport en commun. C'est vrai qu'après une journée de boulot, conduire par exemple en pleine campagne, je pense à Euro Truck Simulator, un tracteur ou un camion, bah, ça détend.
4: Ah ouais. Ouais.
0: On voit les paysages défiler. Voilà.
3: Et évidemment, si on joue au métro tout ça, on n'a pas le droit d'écraser les gens.
0: Ah non,
3: on n'a pas le droit.
2: Ouais. T'as des petits problèmes après.
3: GTA, ouais.
0: C'est un mode GTA. Donc. Ouais. Alors, un autre incontournable pour les amoureux de bus de transport en commun, c'est Bus Simulator. Dans ce jeu, on garde le cap avec un bus à conduire, un itinéraire et un horaire à respecter. Alors, Bus Simulator permet de se glisser dans la peau d'un chauffeur de bus en ville. Vous n'avez pas moins de 12 quartiers uniques dans un monde foisonnant urbain. Une carte d'environ 15 km² avec des conditions météorologiques changeantes et un mode jour-nuit. Le jeu possède des licences de bus aussi, qui vous permettent de conduire des bus Mercedes-Benz, Setra, MAN et Ivecobus. Bon, c'est super tout cela, mais il faudra garder en tête d'être à l'heure pour emmener les passagers en toute sécurité jusqu'à leur destination. Tout comme le jeu The Bus, il y a la possibilité de jouer seul, dans le mode solo ou avec des amis dans le mode multijoueur jusqu'à 4 joueurs. Pour celles et ceux qui aiment prendre leur temps, le jeu propose de jouer en mode simplifié et pour celles et ceux qui aiment l'aventure, il existe également un mode réaliste. Dans tous les cas, on ne risque pas de s'ennuyer car le jeu vous fera vivre de nombreux incidents dans le bus comme des resquilleurs qui passent sans composer leur ticket, hein, tout comme dans The Bus, hein, je vous le disais, ou des passagers écoutant la musique trop fort. Ça vous dit peut-être quelque chose ça, non ?
3: Oui.
2: Oh ben... Ah.
0: Et à propos du bus, il y a aussi la possibilité de le personnaliser, comme dans The Bus, hein, entièrement avec différentes couleurs, des motifs et des panneaux publicitaires. Le jeu est disponible sur Steam, hein, la plateforme de jeu, et dans différentes autres plateformes. Allez, pour terminer, on se diversifie un peu et direction les transports en commun sur rail avec le jeu Train Seaward. Donc ce jeu permet de prendre les commandes d'un véritable train et emprunter des itinéraires authentiques du monde entier. Entre trajets quotidiens paisibles et trains à grande vitesse, vous transportez des passagers dans la détente et la maîtrise. Le jeu est sublime car on prend le temps d'admirer le paysage, on apprend à notre rythme tout en découvrant l'univers ferroviaire. Alors il y a toutes les commandes comme dans un poste de conduite. Hein. Alors s'il faudrait comparer entre les jeux de bus et les jeux de train, je dirais que c'est plus mécanique le jeu de train. Alors et vous êtes moins en interaction avec les voyageurs que vous transportez.
3: Alors petite parenthèse, moi c'était le mari de la cousine de mon père, donc un grand cousin par alliance, qui conduisait les trains.
0: Ah,
3: il y a longtemps, hein, et

0: C'est vrai qu'il me disait que bon, il prend un petit coup dans le nez et que ça lui arrivait de louper les stations.
1: Ah ouais, c'est super, c'est sympa pour les
0: stations. Il passait, ouais, il y a longtemps. Hein.
2: Ah ouais, bah ouais.
0: Maintenant, je crois que c'est plus possible.
2: Ah bah ouais, ouais.
0: Mais il me disait, oui, des fois, je loupais les stations, je le train passait.
1: Alors, le jeu propose différents modes entre voyage et simulation complète en prenant place dans la cabine du conducteur ou, on dit, du machiniste,
2: ouais,
1: il me semble, et vivre pleinement la simulation ferroviaire. Voilà, amis de la pop culture, grâce à cette chronique, vous avez pu entendre le jingle au début de la CNCF, remixé pour une vidéo marketing. En attendant de vous retrouver pour la prochaine chronique pop, je vous souhaite un bon voyage.
2: Eric,
0: merci.
2: Il y a quelque chose de très important. En pensant à la chronique de Kevin, eh ben, il y a une très bonne émission à la télévision. Je sais pas si vous regardez sur la 5e. Et c'est fantastique parce que je crois le titre c'est « Un train peut en cacher un autre ». En fait, c'est un animateur. Il prend un train, il va dans un pays. Et c'est tout de suite organisé. Ah non, mais c'est vrai. Ça. Il va dans sa police. Enfin, je sais pas comment ça s'appelle.
1: Non, c'est, en fait, c'est la mission de Philippe Googler.
2: Oui, tout à fait. C'est exactement le. Et j'ai pensé à la chronique.
1: C'est,
2: et c'est génial. Parce que, Didier, il va dans un village. C'est tout organisé.
0: Bah, Eric va expliquer.
2: Mais non,
0: hein.
2: Il va dans un village. Il monte des trains. Il explique. C'est Philippe Googler. Voilà. Et j'ai pensé à la chronique. Ça m'a pensé. Et je vous conseille de regarder. C'est un train peut en cacher un autre. Je me rappelle plus son prénom. On va un nom comme
0: Eric
2: ça.
0: Eric nous dit c'est pas ça du tout.
2: Non, mais c'est un nom. Non, il part dans un train et oui, franchement c'est sur la 5e.
0: Eric, c'est quoi? C'est pas un train peut en cacher un autre?
1: Non, c'est pas un train peut en cacher un autre, c'est
2: il me parle même pas.
1: Des trains pas comme les autres.
2: Oui, les trains pas comme les autres. Et ben c'est sur les transports en commun. Alors là, j'ai une comme ça. Ah bah oui. Ah bah là, c'est le corps du sujet, hein. Alors là, il part comme ça dans un pays étranger.
0: Eh ben merci Eric. Et cette émission sur les transports en commun, c'est déjà fini. Si vous avez loupé le début de l'émission ou si vous voulez la réécouter, l'émission est rediffusée sur de nombreuses radios dont vous retrouverez la liste sur bigbankstation.fr. On est aussi rediffusé le samedi à 21h sur IDFM. On se quitte avec un proverbe, Kevin.
3: Et je vous propose une citation de Laurent Ruquier. Les transports en commun, c'est bien, sauf qu'aux heures de pointe, t'as l'impression de danser un slow avec 80 personnes en même temps.
0: Salut à toutes et à tous, la semaine prochaine, on se retrouve pour un nouveau thème, la photographie.
2: Voilà.
0: Salut à toutes et à tous.
2: Bye. Salut, tâchez de bien profiter de cette semaine, tout le best, on vous souhaite.
4: Okay, let's stop.

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Bob State ou encore Shaman sur LFM Radio. Voici le tube Ebenezer Good. Oui, je préfère le dire vite comme ça. C'est pas trop trop mal prononcé. 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

Merci d'avoir été avec nous depuis 22h pour les tubes clubbing, les tubes oubliés de la dance music. Rendez-vous la semaine prochaine. 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Maintenant, dans un instant, tout de suite, le mix d'une heure avec DJ King Flo, 23h minuit.

Et cette fois, la soirée se poursuit sur IDFM Radio avec maintenant le mix d'une heure, sans pub, sans blabla, 23h minuit, c'est DJ King Flo. 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

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Excellente soirée, excellente nuit avec IDFM Radio. Maintenant c'est

Le plus funk de tous les albums disco de ce groupe mythique des années 80, The Salt Soul Orchestra, à l'instant avec Cominacha, extrait de l'album Heal It Up sur Salt Soul, forcément en 82. Bonsoir à tous, merci d'être avec nous, c'est Bertrand, je suis ravi de vous retrouver sur IDFM Radio. Nous sommes ensemble pendant 2 heures, comme tous les mardis soirs, de 22h à minuit pour le Master Funk, le meilleur du funk en version maxi, mais pas que ce soir. Vous allez voir quelques souvenirs, quelques nouveautés et puis des surprises au programme de ce Master Funk en ce 15 septembre. J'espère que vous allez passer une belle soirée, j'en suis sûr. En tout cas, on fait tout ici pour que cette soirée de mardi soit la plus belle possible. Avec Brick pour démarrer Ain't Gonna Hurt Nobody en 77, on va remonter le temps tout doucement. Juste après Herbie Hancock en 79 avec Ready or Not. Et puis le groupe Shock pour Been Waiting So Long. Belle soirée avec nous, merci de nous avoir choisis. IDFM, le funk, jusque minuit avec Bertrand, votre serviteur.

Ne cherchez plus le bon funk qui est sur IDFM tous les mardis soirs avec Choc. À l'instant, Been Waiting So Long en 80. Juste avant Herbie Hancock, un an auparavant, Ready or Not en 79. Et deux ans encore avant, Break avec Ain't Gonna Hurt Nobody pour ouvrir cette émission ce 15 septembre. J'espère que vous passez une belle soirée en notre compagnie. Belle soirée de mardi en direct et peut-être belle soirée et belle nuit de samedi dans la rediff. La nuit de samedi à dimanche, la rediff de minuit à 2h du matin sur IDFM Radio. Pour la suite de la musique Zénith avec le Groove Time USA en 84. Stanley Clark également au programme du prochain quart d'heure avec The Force of Love en 82. Et voici tout de suite Lady Aim avec son Please Don't Break My Heart. Souvenir maxi de l'année 83 dans le Master Funk.

Belle soirée à l'écoute d'IDFM Radio à bord du Master Funk avec à l'instant le groupe Zenith Groove Time USA en 84. Juste avant Stanley Clark avec The Force of Love en 82 et Lady M pour Please Don't Break My Heart. Souvenir maxi de l'année 83. Voici tout de suite un remix ou un maxi. C'est celui de Karin Jones Under the Influence of Love. Juste après on écoutera Bobby Nunn et puis The Main Ingredient featuring Cuba Gooding. IDFM Radio avec vous sur le net, idfm98.fr pour l'adresse avec le player qui est là pour vous, le DAB+ dans toute l'Île-de-France et la bonne vieille fréquence à l'ancienne sur 98 FM au nord de Paris. Partout en Île-de-France également, cette fréquence peut vous servir à nous écouter et bon week-end à vous si vous nous écoutez justement sur l'ardif du samedi soir dans la nuit de samedi à dimanche, manche de minuit à 2h.

en 1981, The Main Ingredient featuring Cuba Gooding à l'instant dans le Master Funk sur IDFM Radio. C'était Party People juste avant Bobby Nunn avec Get It While You Can en 82 et Karen Jones pour une version maxi de son Under the Influence of Love. Direction l'année 83, juste avant 23h avec Kashif, extrait de son album éponyme. Voici I Just Gotta Have You, extrait de ce magnifique label qui est Arista. Et juste après, son de 2026 par Nicky B sur Avant-Garde Records, label français, ce sera Through the Night.

Le son qu'on adore dans le Master Funk, c'était Nicky B, extrait de son album paru cette année, c'était en février 2026, Beyond Nostalgia, le morceau Through the Night, ce lyonnais Nicky B qu'on suit de près avec des productions chez Avant-Garde Records, et juste avant, un petit peu plus tôt, hein, dans le temps on va dire, en 83, rien que ça, c'était Kashif avec I Just Gotta Have You. Belle soirée, merci d'être avec nous, encore une heure à passer ensemble à l'écoute du Master Funk sur EDFM Radio, soyez les bienvenus à bord si vous venez de nous rejoindre, et puis belle écoute à vous qui nous écoutez sur l'ardif du samedi soir, minuit 2h dans la nuit de samedi à dimanche, que vous nous écoutiez par internet, idfm98.fr ou alors en DAB+, dans toute l'île de France. Je vous souhaite une très très belle soirée et nous sommes repartis pour une heure de funk.

Chaz à l'instant, I'm going to give you all of me dans le Master Funk en 85, Freedom All for You, et puis les Brass Construction avec Dangerous en 84, le son Capitole pour redémarrer cette deuxième heure en ce 15 septembre.

titre que vous n'entendrez que chez nous sur IDFM Radio le mardi soir et le samedi soir lors de la rediff, c'était Eddie Capone's Treatment featuring Diane Jones. I Won't Give You Up en 85, T-Connection juste avant avec Girl Watching en 82 et Fandare pour Over Like a Fat Rat. Dans l'eau de Nice, tiens, du funk français, du French Boogie, ça me fait penser que très bientôt, comme traditionnellement, on fera une émission spéciale French Boogie. Ce sera fin octobre, début novembre. Mais pour vous donner l'eau à la bouche et se mettre en oreille ce funk français, voici Alec Mention avec Dans l'eau de Nice version remix. Juste après, on écoutera de Funk Motel et Agentic Orange sur

Belle soirée, belle nuit, c'est selon que vous nous écoutiez mardi ou samedi à l'instant à Atlantic Orange dans le Master Funk sur IDFM Radio, encore avant de Funk Motel et Alec Mention pour Dans l'eau de Nice, French Boogie, l'occasion pour moi de vous rappeler ce rendez-vous fin octobre, début novembre pour 2 heures de funk français à l'écoute d'IDFM Radio à bord de votre Master Funk. Voici le groupe Camomille Over the Top, juste après retour dans les années 80 avec Ian Leslie Holmes pour I'm Your Superman et puis Heywood pour le Roses en 84.

Haywood avec Roses en 84. Justement, c'était Yann Leslie Holmes avec I'm Your Superman, même année, et puis Camomille. C'est français, ça date de l'année dernière. Over the Top. Voilà, j'espère que vous avez passé une très belle soirée à l'écoute du Master Funk. On se donne rendez-vous la semaine prochaine, toujours le mardi à partir de 22h. Et on se quitte, comme promis, avec un disco, et c'est un disco funk précisément. En 77, Voyage from East to West, la version remix. Belle soirée, belle nuit, à la semaine prochaine. Bye bye.